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0: Le duo lyonnais Vilainkœur vient de sortir un nouveau single, Madame Caprice. Sophie et Chris, qui forment ce duo, travaillent ensemble depuis 2007. Ils ont à leur actif plusieurs opus. On écoute Madame Caprice et c'est le coup de cœur de Gérard, animateur de l'émission Itinéraire Bis sur Radio Couleur.
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1: Tout de suite sur Couleur, Axel Bauer avec le titre S'en aller, tout quitter de l'album Grand 8.

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1: Le nouvel album d'Angélique Kidjo est placé sous le signe de l'espoir et de la transmission. Elle le dédie à sa mère Yvonne, femme de théâtre, chorégraphe et pionnière de la scène culturelle du Bénin, dont le mot magique était l'espoir. Face à l'actualité mondiale, Angélique Kidjo revendique une positivité lucide et engagée, car la joie est un acte de résistance. On écoute Sunlight to My Soul, enregistré avec la chorale Soweto Gospel, et c'est le coup de cœur de Sylvie sur Radio Couleur.

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1: Le vendredi 5 juin 2026, les élèves des ateliers théâtre du centre social de Tignes-Jamézieux vous présenteront leur spectacle de fin d'année. La représentation aura lieu sur la scène du Triolet à 19h. Retrouvez plus de détails sur www.letriolet.fr. Les vendredis 5 et samedi 6 juin, le Théâtre de la Croix-Rousse à Lyon vous propose de découvrir Norman, c'est comme normal, à une lettre près. Ce spectacle, écrit par Marie-Henri et chorégraphié par Clément Thirion, questionne les normes, le genre et l'acceptation de soi. Horaires et détails sur www.croix-rousse.com. Les samedis 6 et dimanche 7 juin, rendez-vous à La Rionne à Villeurbanne pour la 14e édition du festival Les Intergalactiques. Vous pourrez participer à des ateliers, des tables rondes ou même jouer à des jeux de société lors de ce week-end consacré à la science-fiction. Plus de détails sur https://larionne.org. Jusqu'au 12 juillet 2026, plongez, et c'est le cas de le dire, au cœur de l'un des plus célèbres paquebots grâce à l'expérience interactive Titanic, un voyage immersif proposé par Tempora en partenariat avec Fever et Exposition Hub. Découvrez des maquettes, des objets d'époque et des pièces de navires jumeaux au sein de décors splendides reconstitués pour l'occasion à la Sucrière à Lyon. Informations et détails sur https://expo-titanic.com.

0: les 29, 30 et 31 mai, plein de concerts à Sobrena dans le Bugey. Le vendredi 29 mai, une grande soirée avec 3 groupes, tarifs à partir de 5€. Le samedi 30 mai, on commence par une balade musicale dans les vignes de Montagneux pour finir avec une grande voix italienne, Maria Mazzotta. Tout au long de la journée, spectacle jeune public, chansons avec Jacques Simard et plein d'animations gratuites. Le dimanche 31 mai, un spectacle pour les tout-petits, de 0 à 3 ans, et un concert à la Bugey avec le trio Mathias Lévy. Tous les spectacles sont à tarif choisi à partir de 5€. N'hésitez pas, rendez-vous les 29, 30 et 31 mai à Sobrena dans le Bugey.
1: Le jeudi 28 mai à 19h, l'association Jaspire vous présente le groupe de pop Erotic Market en concert à la médiathèque de Saint-Jean-de-Bournay. Retrouvez plus de détails sur https://jaspire.com. Et maintenant, sur Couleur, on écoute un extrait de l'album La peur et le vent de l'artiste Eiffel avec le titre Or.

0: Et voici l'entretien présenté par William Guillem.
1: Bonjour Patrick Curteau, vice-président au département de l'Isère en charge de la culture et du patrimoine. Merci beaucoup d'être avec nous pour nous présenter la saison culturelle justement du département de l'Isère. Et cette année, le thème choisi est l'eau. Est-ce que vous pouvez nous en dire un petit peu plus ?
2: Oui, bah écoutez, bonjour à tous, bonjour à vos auditeurs et auditrices. Oui, donc cette nouvelle saison donc qui a pour titre eau, alors OEAU bien sûr, quelle histoire. Donc c'est une nouvelle saison culturelle donc qui est lancée par le département de l'Isère, et ça vient un peu à la suite de ce qu'on a fait les années précédentes. Alors on en a eu plusieurs depuis le début des années, enfin depuis 2015, c'est-à-dire depuis notre élection avec le président Jean-Pierre Barbier. Donc on a eu Paysage qui était la première et qui avait duré pratiquement un an et demi, c'était en 2016-2020. Ensuite on avait eu une autre consacrée à Lesdiguières, hein, donc c'est le personnage de la vie grenobloise et dauphinoise. Donc c'était l'année Lesdiguières, c'était en 2017 celle-ci. On a eu Des habits et nous, donc plus récemment 24-25, puis on a eu d'autres. Donc ces saisons, ça nous permet justement de mettre en place des dispositifs sur l'ensemble du territoire et notamment sur plusieurs de nos musées.
1: Alors cette année, c'est le thème de l'eau qui a été choisi. C'est par rapport à notre territoire qui est riche en eau.
2: Alors donc cette saison, donc c'est le thème de l'eau. Alors elle a déjà commencé le 31 mars. On a une première exposition. Et elle va se dérouler quand même jusqu'au 30 septembre 2027. Donc c'est pratiquement un an et demi consacré à l'eau, mais l'eau en Isère, elle est présente partout. Elle est présente naturellement dans les montagnes, avec les torrents, avec les cours d'eau, donc qui peuvent être parfois tempétueux. Elle est présente aussi donc sur d'autres territoires, notamment dans la vallée du Rhône. L'eau, elle est présente également naturellement quand on a des périodes de pluie importantes, comme on en a eu d'ailleurs cette année, et à l'automne et pendant l'hiver, avec le Drac, avec l'Isère. Donc c'est un département qui est très riche sur le plan hydrologique, sur le plan de l'eau. Donc et c'est la raison pour laquelle on a décidé de prendre cette thématique cette année, pour justement mettre en valeur ce qui se fait dans le domaine de l'eau, mettre en valeur le travail qui est fait autour justement de la protection aussi des territoires pour éviter les inondations quand il y a des épisodes importants, et notamment des épisodes orageux aussi. Quelquefois l'eau elle provoque des dégâts, on l'a vu dans certaines régions de montagne, notamment l'année dernière, donc où il y a eu des destructions et des dégâts importants. Fort heureusement, il n'y avait pas eu de victimes, mais par moment l'eau, quand si on peut dire, quand elle s'énerve, ou quand le climat s'énerve, donc ça peut provoquer des dégâts qui se chiffrent par un million d'euros pour les réparations, quoi. Donc mais là on met en avant naturellement tous ces aspects de l'eau, notamment cet aspect très très positif. Ça permet à l'homme de vivre, ça permet à la nature de se développer, ça permet à l'agriculture de se développer, et puis ça permet également de mettre en place tout un tas de loisirs autour de l'eau, donc que ce soit le canoë-kayak, que ce soit la natation avec les piscines, les plans d'eau, les lacs, etc. On a une quantité de lacs importante en Isère, et là aussi c'est un bienfait pour la nature, c'est un bienfait également pour les habitants, pour les Iséroises et les Isérois. Et sur ce temps-là, donc, on a quand même beaucoup de chance d'être dans un département comme le nôtre.
1: Et donc, pour mettre en valeur l'eau, on a le droit cette année à une programmation très riche également, avec 9 expositions, 4 parcours thématiques dans les réseaux des musées départementaux, plus de 50 sites culturels et naturels partenaires. On a encore plein d'autres activités. Est-ce que vous pouvez nous en parler un petit peu plus dans les grandes lignes ?
2: Alors, dans les grandes lignes, donc, vous savez que le département possède, donc, en propriété, en quelque sorte, 11 musées départementaux qui couvrent une grande partie du territoire. Et dans chacun de ces musées, donc, il y aura des expositions importantes. Alors, il y en a une que je vais signaler particulièrement parce qu'elle a commencé, donc, elle se déroule à la Maison Bergès. Donc, et c'est une exposition qui est bâti autour naturellement de l'hydroélectricité, puisque l'électricité c'est dans le secteur donc de l'Isère, donc c'est un élément important. Et la base donc de l'exposition, ce sont des briques de Lego. Et c'est-à-dire, elle s'appelle, l'exposition s'appelle Brique Hydro, donc avec une explication de l'hydroélectricité, donc comme on l'a jamais vu à travers des maquettes de Lego, naturellement, et des objets techniques. Mais c'est important, c'est quelque chose de très intéressant pour notamment le jeune public, mais pas seulement le jeune public, parce que on a des maquettes, je l'ai vu récemment cette exposition, et des maquettes donc de barrages et des maquettes de centrales électriques. Uniquement faite avec des Legos, donc ça c'est un élément important. Alors il faut pas perdre de temps, parce que alors il y a quand même le temps puisque elle se déroule jusqu'à la fin du mois de septembre, mais il y a d'autres expositions qui sont plus longues et qui permettent justement de prévoir ça longtemps à l'avance. On a une exposition aussi qui a commencé récemment donc sur le Nil. Alors devinez, c'est au musée Champollion, naturellement, donc et c'est le Nil à partir du monde antique, pratiquement jusqu'à aujourd'hui. Il y a une soixantaine d'œuvres, donc des objets de l'Antiquité, donc jusqu'à la période contemporaine, qui permettent de voir justement donc la permanence des usages et tout ce qui s'est fait et tout ce qui continue de se faire autour du Nil. On a également donc au musée Arcabas qui se trouve en Chartreuse. On en a une exposition photo qui va démarrer au mois de juin, intéressante sur les inondations. Elle a été faite par on utilise les photos donc de Gideon Mandel, donc qui était un photographe donc américain, je crois, tant que je me souvienne. Et donc c'est au musée de la résistance à la déportation, et en fait c'est une exposition sur l'impact des inondations. Je vous parlais tout à l'heure des catastrophes que l'eau provoque quelquefois, notamment en montagne, mais aussi les inondations donc dont les hommes sont victimes alors dans différents territoires du monde, que ce soit en Afrique, que ce soit en Extrême-Orient, quelquefois chez nous naturellement. Mais donc ça peut être intéressant parce que ça permet de voir un peu le rôle de l'inondation après sur les paysages, sur les sociétés, sur les hommes en général. Et donc là c'est déjà je vous ai cité quatre expositions. Il y en a une au musée Berlioz aussi. Elle s'appelle Hector prend les eaux. C'est-à-dire en fait là c'est l'histoire du thermalisme. Parce que le thermalisme en Isère, c'est des lieux importants, donc avec notamment Alvar, qui est un lieu du thermalisme qui a eu son heure de gloire et qui fonctionne toujours actuellement en Isère. On va avoir une exposition également au musée de Saint-Antoine d'Abbaye, donc aux archives départementales. Alors c'est pas un musée, mais aux archives départementales, donc et puis ainsi qu'au musée d'ancien évêché à Grenoble. Donc vous voyez, c'est l'ensemble des musées du département de l'Isère. J'en ai oublié la maison Bergès, donc je l'ai cité. Donc je crois que j'ai pratiquement cité tous les musées, et l'ensemble des musées départementaux donc sont partenaires de ces expositions, et ça va être quelque chose d'assez phénoménal, parce que pratiquement sur un an et demi, on a la possibilité de visiter des lieux qui sont qui permettent de revoir beaucoup de choses sur l'histoire de l'eau, l'histoire des eaux en général. Donc on invite les Iséroises et les Isérois à se rendre en masse donc dans ces types. En plus, ces expositions sont gratuites, mais les musées du département sont tous gratuits. Et puis il y avait également des événements donc autour de thèmes, notamment pendant Musée en fête. Pendant également les Journées européennes du patrimoine. Alors, j'ai pas encore le détail de ce qui va être prévu pendant les JEP, mais c'est pareil, ça va être toujours autour du thème de l'eau. Et tout ceci, ça va se faire en lien avec nos partenaires habituels, que sont la médiathèque départementale, les bibliothèques, et l'éducation nationale sera également mobilisée, donc, par rapport aux écoliers.
1: Vous l'avez dit, on a un très large programme qui va durer pendant plusieurs mois. C'est difficile de s'en souvenir. Alors, est-ce qu'il y a un site internet sur lequel on peut retrouver toutes ces expositions et tout ce programme?
2: Alors, il y a un site qui s'appelle, tout en un seul mot, Saison Culturelle, au singulier, Saison Culturelle, saisonculturelle.isère.fr. Et là, alors, il y aura une carte également donc sur ce site, donc une carte qui reprend... C'est une illustratrice qui a fait cette carte, c'est un peu inédit quand même, sur les cours d'eau, sur l'hydrologie, etc., du département, et sur les différents sites partenaires, justement, de la programmation de cette saison culturelle. Donc, saisonculturelle.fr. Donc, là aussi, il y a des choses à découvrir, et puis ça permet de retrouver les différents lieux, différentes... possibilité de visite tout au long de cette année, comme à la fin du mois de septembre 2027.
1: Merci pour toutes ces informations et on va conclure avec votre coup de cœur. Selon vous, quelle est l'exposition, quelle est l'activité à réaliser ?
2: Alors, je n'ai pas toutes vues naturellement, puisque alors, elles n'ont pas toutes commencé. Et puis, je crois que si vous avez des enfants, allez voir Brick Hydro donc, à la Maison Bergère, parce que moi j'ai été époustouflé par le travail qui est fait donc avec ces sur l'une de enfin c'est pas des maquettes, c'est des sur l'une des tables est présenté un paysage la montagne avec toutes ses formes, ses courbes, les descentes de la montagne avec les cours d'eau, et ça arrive donc c'est tout le secteur où se trouve la Maison Bergès, et puis ça arrive donc dans la plaine et avec l'étalement de l'eau quand elle s'écoule donc sur le site.
1: C'est la fin de cet entretien, merci beaucoup Patrick Curteau, vice-président au département de l'Isère en charge de la culture et du patrimoine, pour nous avoir présenté cette nouvelle saison culturelle.
3: Écoute Neptune, le titre Chien de casse, extrait de l'EP éponyme.
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Au Mexique, certaines boissons sucrées coûtent parfois moins cher que l'eau. Bonjour à toutes et à tous, ravi de vous retrouver pour la Minute Diète et bien-être sur Radio Couleur. Et le mardi, c'est la rubrique Le saviez-vous ? Alors, saviez-vous qu'au Mexique, dans certaines régions, une boisson gazeuse au cola, qu'on ne citera pas, peut parfois coûter moins cher qu'une bouteille d'eau. Cela peut paraître absurde, mais pourtant, c'est la situation réelle qui a existé dans plusieurs zones du pays, notamment rurales, où l'accès à l'eau potable était plus compliqué que celui aux boissons industrielles. Le Mexique est aujourd'hui l'un des pays les plus touchés par l'obésité dans le monde. L'obésité et également le diabète. Et les boissons sucrées jouent un rôle majeur dans cette problématique. Les Mexicains figurent parmi les plus gros consommateurs de soda par habitant au monde. Alors évidemment, l'obésité ne s'explique jamais par un seul facteur. Mais lorsque des produits ultra sucrés deviennent plus accessibles, plus visibles et parfois plus valorisés que l'eau elle-même, eh bien les conséquences finissent forcément par apparaître. Et cette situation soulève une question bien plus profonde. Quel modèle de société voulons-nous construire ? Car derrière l'alimentation, il y a aussi des choix politiques, économiques et culturels. Un pays peut-il prétendre vouloir une population en bonne santé tout en laissant les produits les plus nocifs devenir les plus accessibles ? Le Mexique a d'ailleurs commencé à réagir. Taxes sur les sodas, campagnes de prévention, nouveaux étiquetages nutritionnels très visibles, un peu comme en Europe finalement. Comme si le pays prenait progressivement conscience qu'une population en mauvaise santé finit toujours par fragiliser l'avenir collectif. Finalement, bien manger n'est peut-être pas seulement une affaire individuelle, c'est aussi un véritable projet de société. C'était Benjamin pour la Minute Diète et bien-être.

Née à Rennes en 1995, Luisa grandit dans un univers fait de métissage. Née d'une mère brésilienne, danseuse contemporaine, et d'un père français contrebassiste de jazz, Luisa incarne une hôte vibrante à la richesse de la mixité culturelle et musicale de ses parents. Apparue l'été 2025 avec son titre Soleil Bleu, elle sort en avril 2026 son premier album qui comporte 14 chansons. On écoute Nuage, fruit de sa collaboration avec La Daniva, et c'est le coup de cœur de Sylvie sur Radio Couleur.

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1: Le samedi 6 juin à 20h30, Bruno Fontaine vous interprétera la pièce San Antonio chez les Gones, d'après un texte de Frédéric Dard à l'Espace Morgado à Bourgoin-Jallieu. Plus de détails sur https://espacemorgado.fr. Le jeudi 28 mai à 19h, l'association J'Aspire vous présente le groupe de pop Erotic Market en concert à la médiathèque de Saint-Jean-de-Bournay. Retrouvez plus de détails sur https://jaspire.com.
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1: Jusqu'au dimanche 31 mai, l'Institut Lumière à Lyon vous propose une rétrospective autour du cinéma hongkongais. Diverses conférences et débats animeront cet événement, au cours duquel seront projetés les films de réalisateurs incontournables comme Jackie Chan ou Jet Li. Plus d'informations sur www.institut-lumière.org. Le mardi 2 juin, à 10h. Puis 14h, le CFMI de l'Université de Lyon 2 vous invite à la SMAC Marché-Gare à Lyon pour la représentation de son spectacle musical « Tu t'es regardé ?» traitant du rapport au corps et de l'estime de soi. Pour en savoir plus, rendez-vous sur https://marchegare.com. Le mardi 2 juin, ne ratez pas la présentation de la nouvelle saison du toboggan. Rendez-vous à 19h dans la salle dite à Dessines-Charpieu et découvrez le programme pour les mois à venir. Plus de détails sur www.letoboggan.com. Jusqu'au 27 juin 2026, la Fondation Bouloukian à Lyon vous propose de vous plonger dans les œuvres de l'artiste Sarah Jérôme à travers l'exposition « Le mur invisible ». Les peintures, qui reflètent des émotions complexes et intenses, sont inspirées du roman éponyme à l'exposition, écrit par Marlène Haushofer en 1963. Retrouvez les détails sur www.bouloukian.com.

0: Il est l'heure de retrouver Old Laf, le titre Tu me parles, et cet extrait de l'album Délire chronique.
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Le morceau que vous venez d'écouter est évidemment la face A d'un excellent single des Beach Boys. Le morceau s'appelle Surfer Girl, vous l'aurez compris, le fait qu'il le répète 50 fois aide beaucoup. Et la face B s'appelle Little Deuce Coupe. Le single est sorti le 22 juillet 1963 aux États-Unis sous le label Capitol Records. Alors, les Beach Boys, on ne les présente plus. C'est un groupe phare des années 70, excusez-moi, des années 60, mais aussi 70, et des États-Unis qui marque de son empreinte Feel Good, ces années un petit peu début hippie et puis plein hippie, avec le leader qui est un génie absolu, Brian Wilson, ainsi que ses deux frères, Carl et Dennis Wilson, un certain Mike Love et Al Jardine. Le meilleur album des Beach Boys, je vous renvoie là-bas, allez l'écouter, il s'appelle Pet Sounds et il date de 1966. Mais là, ce qu'on vient d'écouter, c'est la période avant 66, c'est une période surf californien, feel good, ensoleillé, coucou, c'est trop bien, les filles en maillot de bain et la planche de surf à la main. Alors, en Californie, région d'origine, état d'origine des Beach Boys, les Surfer Girls, ça ne manque pas, tout simplement parce que le surf devient l'élément central du paysage de la West Coast états-unienne dès les années 1950. Mais on en vient à poser la question de cette chronique, d'où vient le surf ? Eh bien, accrochez-vous à votre planche, parce que moi, je vous emmène au creux de la vague. Alors, il n'y a pas vraiment de date précise d'apparition du surf et de sa pratique, mais on suppose sans crainte que le surf apparaît dans les îles du Pacifique, entre Tahiti et Hawaï, il y a plus de 500 ans. En fait, on peut même remonter au-delà de ça. Il y a des récits de voyage qui montrent qu'il y a des populations indigènes, donc avant la colonisation, qui se couchent sur des planches en bois pour prendre des vagues et se déplacer. Un auteur, en 1590, dans son ouvrage « Histoire naturelle et morale des Indiens », cet auteur, il est anthropologue, missionnaire, jésuite et naturaliste, c'est un Espagnol, il s'appelle José de Acosta. Eh bien, José de Acosta, il décrit le quotidien des populations, non pas des îles, mais des populations péruviennes. Il décrit que ces populations péruviennes utilisent des planches pour naviguer. Il appelle lui-même ces planches « caballitos de Totora », qui veut dire « les petits chevaux de Totora ».

sur une grande île de Hawaï. Il explique qu'initialement, le surf, en fait, c'est surtout un rituel de passage pour les chefs de tribu qui doivent, pour se faire respecter et reconnaître par l'ensemble de leurs fidèles et de leurs pères, prouver leur force et leur prestige en affrontant les flots sur une planche d'environ 50 kilos. Bon courage pour faire du surf avec une planche de 50 kilos aujourd'hui. C'est un mode de reconnaissance sociale et de progression au sein de la communauté, en fait, le passage par le surf. En réalité, eh bien, 10 ans avant James King, James Cook, lui, avait déjà fait un premier tour du monde entre 1768 et 1771, et dans son journal de bord, il décrit la pratique du surf en Polynésie. Par ces mots-là, je cite « Les nageurs saisirent l'arrière d'une vieille pirogue et le poussèrent devant eux en nageant jusqu'à une assez grande distance en mer. Alors, 2 ou 3 de ces Indiens se mettaient dessus et tournant le bout carré vers la vague, ils étaient chassés vers la côte avec une rapidité incroyable et allant quelquefois même jusqu'à la grève. » Globalement, jusque-là, on a l'impression que c'est une pratique qui est réservée aux indigènes et aux populations qui ont besoin d'avoir un lien social, une reconnaissance de communauté. Et vous savez qui vient mettre son grain de sel, comme d'habitude, pour mettre le bazar ? Eh oui, l'Europe et les colons européens. On les adore ? Pas vraiment, non. Au XVIIIe siècle, les colons britanniques en particulier débarquent, notamment des missionnaires, et qui sont aussi des explorateurs, et ils estiment alors que le surf est une atteinte à la pudeur, à la rigueur, à la morale. En fait, c'est un mytho, bien sûr. Le surf, c'est surtout un moyen pour les indigènes de se réunir, de se regrouper autour d'une pratique ancestrale, d'avoir un rapport à la nature, mais surtout un rapport à la communauté, et donc de pouvoir lutter autour de ces traditions contre la colonisation. On comprend bien que, on utilise l'argument de la rigueur et de la morale pour éliminer ces liens ancestraux. Et donc, on va se débarrasser de ces liens traditionnels en interdisant le surf. Les colons décident d'interdire la pratique du surf, et donc de faire que cette pratique se perde. Et puis, un peu plus tard, au XXe siècle, au début des années 1900, il y a un homme qu'on appelle le prophète du surf, Alexander Hume Ford, et un auteur que vous connaissez peut-être pour L'Appel de la forêt, qui s'appelle Jack London. Eh bien, ces deux hommes-là remettent le surf au cœur de la vie à Hawaï. Fini le côté un peu prude de « Oh non, c'est une atteinte à la morale !» Là, ce qu'on veut faire, c'est qu'on veut attirer des touristes. Et quoi de mieux que de proposer un sport dans lequel on se laisse glisser au gré des flots et on prend le soleil tranquillement. Hume Ford crée le Outrigger Canoe Club, un club nautique réservé aux descendants de colons européens blancs en 1908 à Hawaï, entre deux hôtels, le Moana et le Seaside Hotel, sur le lagon de Lapuakehau. Alors, ça c'est pour les colons blancs, mais la même année, il y a aussi un autre club, le Hui Nalu Canoe Club, sur la baie de Mauna Lau, fondé par Knut Cottrell, Kenneth Winter et une légende, Duke Kahanamoku. Et le Duke, lui, comme ses camarades, ce sont des Hawaïens d'origine indigène. Et ils installent leur club sur la plage de Waikiki, qui devient le centre de l'activité du surf des indigènes, mais assez rapidement aussi des descendants de colons. Alors, petit point sur la légende Duke Kahanamoku. Lui, il est né en 1890, il est mort en 1968, et on le considère comme le père du surf moderne. C'est une espèce de symbole mondial de l'origine du surf. En 1912, ce sont les JO de Stockholm, et aux Jeux Olympiques de Stockholm, Duke remporte la médaille d'or en natation 100 mètres nage libre. Il établit donc un nouveau record du monde. Ça permet de le faire connaître, mais aussi de faire connaître Hawaï en général, mais le surf également comme une pratique originaire de Hawaï et centrale sur cette zone-là. Le Duke devient même un ambassadeur de la culture hawaïenne, jusqu'à jouer dans certains films de Hollywood dans les années 20 et 30, ce qui permet de populariser la culture hawaïenne du surf aux États-Unis. Encore aujourd'hui, il y a le Duke's Ocean Fest, c'est un diminutif pour festival, à Waikiki donc, festival à la mémoire de Duke Kahanamoku, mais aussi pour honorer la création de ce sport emblématique de Hawaï qu'est le surf. Alors on fait un bond en avant, dans les années 1960 et 70, les Beach Boys vont contribuer à la démocratisation et à la popularisation de cette pratique sur la West Coast états-unienne, dont ils sont originaires en Californie donc, mais également dans tout le monde occidental par leur musique. Je vous donne un petit peu des noms de chansons des Beach Boys, Surfer Girl, Surfing USA, Surfing Safari, Surfs Up, The Surf on Moon, South Bay Surfer, Surfer's Rule, The Rocking Surfer, bref, il y a une chanson sur deux des Beach Boys à cette époque-là qui parle de surf, et évidemment, ça rend le surf très populaire. En 1976, ce sont les premiers WCT, World Championship Tour, les championnats du monde de surf qui sont organisés en Australie. Bon, mais alors, pourquoi toute cette chronique sur l'histoire du surf ? Alors que je ne suis moi-même pas un adepte du sport en soi. Déjà parce que c'est toujours passionnant de travailler sur l'histoire d'un sport, et pour rappeler également que même si les pratiques se démocratisent et sont popularisées avec le tourisme et l'arrivée de populations coloniales ou même néocoloniales, c'est le principe même du tourisme, il y a

0: des racines sportives qui sont liées à des cultures traditionnelles, ancestrales, en lien avec des croyances et des relations non seulement entre humains dans la communauté, mais également entre les humains et la nature. Alors, vous pouvez tenter d'appliquer ça à la pétanque, mais je doute que ça ne fonctionne pas vraiment. Mais ça marche pour beaucoup, beaucoup d'autres sports qui ont été popularisés par la suite. Bon, allez, moi, je vous laisse. Faut que je me replonge dans un des grands classiques du film de surf. J'ai nommé Brise de Nice. Ah là là, oui, vous le savez, Igor Dosgore n'a rien à envier à Duke Kahanamoku.
1: Après plusieurs EP, le groupe Rhône-Alpin Marla Fredon a sorti en avril 2026 un nouvel EP. On écoute le titre Figer le soleil, extrait de cet EP éponyme, et c'est le coup de cœur de Gérard, animateur de l'émission Itinéraire Bis sur Radio Couleur.

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0: Bonjour et bienvenue. Aujourd'hui, vous écoutez l'épisode numéro 9 des enquêtes de Lucette Girouette, ou le pacte.
1: Oui, tout se déroule comme prévu. Aucun problème, monsieur. Non, mais c'était presque trop facile. Alors je...
0: Vram ! Nicolas n'avait pas eu le temps de finir sa phrase. Flozen et Lucette venaient de faire valdinguer la porte de son bureau, entrant en fracas dans la pièce dans laquelle il était en rendez-vous téléphonique important. Héberlué, le rédacteur en chef de Raviol Gazette bafouilla.
1: Je vous rappelle plus tard.
0: Avant de raccrocher, les yeux écarquillés. Puis, il fronça les sourcils et s'exclama.
1: Non mais enfin, qu'est-ce que vous faites là? Pourquoi vous avez pas téléphoné avant? Vous savez bien qu'on toque avant d'entrer et pourquoi vous êtes venu avec un chat?
0: Lucette sourit. Le regard plein de détermination, elle répondit.
2: Je reprends mon enquête.
0: Son supérieur hiérarchique lui lança un regard circonspect.
1: Mais oui, bien sûr. Et moi, je deviens président de la République.
2: Contente pour toi.
0: Alors que la journaliste faisait volte-face, s'apprêtant à partir, Nicolas l'interpella.
1: Tu es sérieuse?
2: Tiens, tu me vois plus?
1: Oui, bon, ça va, hein, change pas de sujet.
2: Nicolas, évidemment que je suis sérieuse.
0: Nicolas grogna.
1: Non mais c'est pas possible, Lucette, on en a déjà parlé. Ton enquête part trop loin, vraiment trop loin. On peut pas se permettre de présenter un truc aussi fouillis, surtout si tu comptes entacher la réputation de notre plus gros actionnaire.
2: Je tiens à mon intégrité, Nicolas. J'ai réfléchi et j'échangerai pas mon enquête contre du fric.
1: Et ta carrière? Tu y penses à ta carrière? T'es fichu si tu publies cette enquête, Lucette.
3: Je n'en serais pas si sûr à votre place.
0: Nicolas se tourna vers Flozen, l'air sceptique.
1: Hein?
3: Ça rapporte de dénoncer les magouilles. Ça plaît aux gens. Ça leur prouve qu'il y a des personnes en qui on peut avoir confiance.
1: Qu'est-ce que c'est mignon, Flozen. Ne vous moquez pas de moi. Vous n'avez aucun pouvoir. Vous avez juste un chat. Et vous ne m'avez toujours pas dit ce qu'il fiche dans mon bureau.
3: Pour l'instant, c'est vrai. Mais quand mon père sera tombé...
1: Vous n'avez rien pour le faire tomber. Et pour l'amour du ciel, dites-moi pourquoi vous avez amené votre chat ici.
3: Justement, ce chat sert des éléments clés de l'enquête de Lucette.
1: Pardon?
2: Mais oui, rappelle-toi, l'incident de l'étal de carottes de Madame Julon.
1: Purée, Lucette, ça suffit maintenant. Arrête un peu avec tes conneries. J'ai été sympa avec toi, j'ai accepté ton télétravail. Mais si tu continues à déblatérer au sujet de tes chats voleurs de carottes, je vais devoir prendre des décisions aux conséquences un poil plus graves.
3: Vous ne ferez rien de cela, mon Dieu.
1: Ah oui? Et qu'est-ce qui m'en empêche, au juste?
3: L'enquête de Lucette. Si elle fait tomber mon père alors que vous l'avez viré, je vous garantis que vous n'aurez plus rien.
1: Mais c'est si elle continue sa satanée enquête que je n'aurai plus rien, vous ne comprenez pas, hein? Je sais que vous n'avez aucune preuve, aucun mobile. Si vous l'accusez sans fondement, il portera plainte. Contre vous, enfin. Surtout contre toi, Lucette, puis contre le journal. Et je sais pas si Raviol Gazette pourra se relever d'un tel procès.
2: Nicolas, écoute... On est à deux doigts de trouver toutes les preuves qu'il faut pour le faire tomber.
1: Le faire tomber? Non mais tu t'entends parler? Qu'est-ce que tu crois au juste? Qu'il va gentiment se rendre sans faire d'histoire? Que les autorités vont te croire, toi, plutôt que lui? Enfin, Lucette, réveille-toi un peu.
2: Ben justement, je suis plutôt bien réveillée et je pense qu'on devrait arrêter de le laisser faire tout ce qu'il veut.
1: Retourne travailler, Lucette.
0: Flozen haussa les sourcils.
3: Je vous croyais moins lâche, Nicolas.
1: Je préfère être le bouffon du lion que son repas.
0: Lucette soupira.
2: Tu vas vraiment me laisser tomber, Nicolas?
1: Tu te laisses tomber toute seule, Lucette.
2: Et mes articles, hein, tu vas faire comment sans les gens qui les achètent?
1: On trouvera quelqu'un d'autre. C'est pas compliqué. Des jeunes qui ont des étoiles dans les yeux et qui veulent raconter des histoires, on en trouve à l'appel. J'ai aucun intérêt à t'aider. Maintenant, sors de mon bureau et reprends ton travail si tu veux pas que je te vire.
0: Flozen haussa les sourcils.
3: Vraiment? Oh, je croyais que Raviol Gazette était une grande famille, régie par un esprit solidaire et chaleureux. N'est-ce pas ce que vous avez déclaré à la soirée du Nouvel An?
1: Alors là, ça vous va bien de dire ça. Je vous rappelle que votre cher ami essaie de faire tomber votre père. Donc, question famille, vous n'avez pas de leçon à me donner.
3: Ça n'a rien à voir. J'ai de bonnes raisons de vouloir que les magouilles de mon père cessent. Vous ne savez rien sur lui, Nicolas.
1: Je sais qu'il a de bons rapports avec les autorités. Et de l'argent, beaucoup d'argent. Et de très bons avocats. Et ça me suffit amplement.
3: Vous savez, je les connais assez bien, ces avocats.
1: C'est pas ce qui me surprend. Ce qui me surprend, c'est qu'en les connaissant, vous teniez tant à les affronter en procès.
3: En fait, ils travaillent aussi pour moi.
1: Ah oui? Et qui les paie?
3: Ce n'est pas la question.
1: Vous croyez?
3: Je vous l'ai dit, je les connais. Et je sais qu'il y a au moins quelques-uns pour qui des preuves solides valent plus que de l'argent.
1: Et vous en avez?
3: On en aura très bientôt.
0: Nicolas souffla, agacé.
1: C'est pas vrai, vous recommencez avec ça très bientôt. C'est ça, oui. Comment vous allez vous y prendre exactement, hein?
3: Je sais où mon père cache ce qui l'embarrasse. Nous allons simplement prélever les indices à la source. Vous savez comme moi qu'il n'est pas à Saint-Dauphin cette semaine.
1: D'accord, ok, tranquille, pas de soucis. Alors, vous allez juste commettre une effraction?
3: Si on considère qu'inviter une bonne amie chez soi relève de l'effraction. Oui, parce que j'habite aussi dans le manoir, en fait. Donc, je peux y entrer tout à fait légalement et y circuler dans autant de pièces que je le souhaite.
1: Et c'est tout?
3: Oui, globalement, c'est notre plan. Enfin, il y a un dernier détail, mais...
2: Pas tout de suite. C'est top secret pour l'instant.
1: Top secret?
2: Ouais.
0: Le rédacteur en chef de Raviol Gazette soupira.
1: Bon. Je suppose que vous me laisserez pas tranquille tant que j'accorderai pas son article à Lucette.
2: Tu supposes bien.
0: Il réfléchit un instant, puis déclara, sans grande conviction.
1: Tu as 24 heures. 24 heures pour trouver tes preuves, les sécuriser, rédiger ton article et me le soumettre. Sans tes preuves, tu reprends ton article sur le changement de peinture de la façade de la mairie.
2: Sérieusement ?
1: Oui. Et si tu réussis à écrire sur ton enquête, t'as intérêt à ce que ce soit convaincant.
2: Convaincant pour toi, j'imagine.
1: Oui, tout juste, Sherlock. Mais fais gaffe, parce que si ça l'est pas, je ne pourrais pas faire autrement que de te virer. Je ne pourrais pas te défendre là-dessus, Lucette. Estime-toi déjà heureuse que je sois aussi généreux. D'ailleurs, si j'étais à ta place, je ne tarderais pas trop. 24 heures, ça passe vite, tu sais.
0: Et c'est la fin du 9e épisode des Enquêtes de Lucette Girouette. Avec nous, et merci beaucoup, Erénice, voix officielle de Lucette Girouette, Lucas Noël, qui interprète Nicolas Mondulion, et Simon Parmentier, qui nous a généreusement donné les répliques pour Flozen, ainsi que Camille, qui assure la technique depuis le début, hein, depuis l'épisode 1, puis ensuite sur l'épisode 2, 3, 4, 5, 6, 7,
1: 7 8.
0: Et maintenant le 8 et le 9.
2: Mais où s'arrêteront-ils?
0: Et merci également à Mosica qui a interprété Flozen Festinbosc depuis Montpellier. Avant de nous séparer, chère équipe, je vous propose de nous redire un peu vos projets, vos réseaux et de nous dire où est-ce qu'on peut vous retrouver si on apprécie votre travail.
2: Vous pouvez me suivre sur Instagram, donc Erynis, E-R-Y-N-I-S, .derme, D-A-E-R-M-E. Et des fois, je fais des trucs entre mes pauses de RSA.
1: Moi, sur Instagram, c'est lucas.tiret. Noël, et vous pouvez me voir au cinéma dans le film La vie d'une femme de Charline Bourgeois-Taquet.
2: Waouh, trop bien.
4: Oui, je joue pour nos amis parisiens, je joue à Paris à la Gaîté Montparnasse en mai. J'ai 4 dates d'une pièce qu'on monte qui s'appelle Et n'oubliez pas la pièce, et on part à partir de septembre 3 fois par semaine aussi à la Gaîté Montparnasse jusqu'en 2027. Voilà.
2: Super.
5: Bonsoir à tous, je suis la voix de Flozen, la magnifique voix suave de Flozen, et je fais du drag sur Montpellier si ça intéresse les gens. Mon compte c'est Crowley et Alia, j'écris des livres aussi dont Les Inspecteurs qui est un peu la vibe aussi des enquêtes de Lucette, et j'ai une chaîne YouTube qui s'appelle Studio End Folk, E-N-D-F-O-L-K, où il y a des courts-métrages souvent très capillotractés. Voilà, donc si vous aimez l'absurde, bienvenue dans mon univers, et des bisous.
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0: Merci encore à vous cinq, et merci à vous qui nous avez écoutés. On se dit à la semaine prochaine pour un nouvel épisode des Enquêtes de Lucette Girouette.
2: À la semaine prochaine. Bye. Bisous. Allez, à la revoyure.
7: Il n'y a plus Mélibé pour le faire avec toi.
2: Bah ouais, je me sens seule.
0: 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Et maintenant, un peu de la Maison Tellier sur couleur avec Love Again.

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1: Le vendredi 5 juin à 19h, rendez-vous au Triolet à Tignes-Jamézieux pour assister au spectacle de l'atelier théâtre du Centre Social. Pour plus de détails, rendez-vous sur www.letriolet.fr. Le samedi 30 mai à 20h30, le rocker psychédélique Paco Morotondo sera sur les planches de l'espace Morgado à Bourgoin-Jallieu pour un concert. Pour en savoir plus, rendez-vous sur https://espacemorgado.fr.
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1: Le vendredi 5 juin 2026, les élèves des ateliers théâtre du Centre Social de Tignes-Jamézieux vous présenteront leur spectacle de fin d'année. La représentation aura lieu sur la scène du Triolet à 19h. Retrouvez plus de détails sur www.letriolet.fr. Les vendredis 5 et samedi 6 juin, le Théâtre de la Croix-Rousse à Lyon vous propose de découvrir Norman, c'est comme normal, à une lettre près. Ce spectacle, écrit par Marie-Henri et chorégraphié par Clément Thirion, questionne les normes, le genre et l'acceptation de soi. Horaires et détails sur www.croix-rousse.com. Les samedis 6 et dimanche 7 juin, rendez-vous à La Rionne à Villeurbanne pour la 14e édition du festival Les Intergalactiques. Vous pourrez participer à des ateliers, des tables rondes ou même jouer à des jeux de société lors de ce week-end consacré à la science-fiction. Plus de détails sur https://larionne.org. Jusqu'au 12 juillet 2026, plongez, et c'est le cas de le dire, au cœur de l'un des plus célèbres paquebots grâce à l'expérience interactive Titanic, un voyage immersif proposé par Tempora en partenariat avec Fever et Exposition Hub. Découvrez des maquettes, des objets d'époque et des pièces de navires jumeaux au sein de décors splendides reconstitués pour l'occasion à la Sucrière à Lyon. Informations et détails sur https://expo-titanic.com.

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1: Je reçois aujourd'hui Isabelle Papadopoulo, qui est musicienne et qui sera le vendredi 29 mai à 19h au château de Milassière à Sucieux avec un ensemble de musique ancienne, la Loda di Musica. Bonjour.
2: Et bonjour.
1: Alors, en quelques mots, j'aimerais que vous vous présentiez.
2: Alors, je suis musicienne, je suis flûtiste et je suis intéressée et passionnée par la musique ancienne. Et donc, je consacre maintenant l'essentiel de mon temps à la musique baroque, la musique de la Renaissance, et nous avons fondé un ensemble qui s'appelle la Loda di Musica, avec d'autres partenaires, sous la direction de Xavier Giano, qui est enseignant au conservatoire Hector Berlioz de la Capille, et on propose plusieurs concerts extrêmement variés, mais toujours centrés sur la musique baroque, musique de la Renaissance, et là, cette année, c'est la première fois où on a une participation de la musique assistée par ordinateur, avec le très beau compositeur Marc Fabre, qui est électroacousticien et qui nous a fait une relecture d'une œuvre de Clément Jeannequin qui est du XVIe siècle et qui est donc un intercale au sein de la composition des moments de musique avec des oiseaux, des sons de la nature qui vont aller s'intercaler au milieu du chant et des instruments de musique.
1: Alors, quelle est la particularité de la musique baroque ?
2: Alors là, c'est une vaste question. La musique baroque, c'est une musique de couleurs, c'est une musique de sonorité, c'est une musique qui est beaucoup plus facilement accessible à un auditeur, je dirais, plus novice, qui est fondée beaucoup sur l'harmonie et sur l'éclairage et la coloration d'une musique qui est basée sur la ligne de basse, avec une esthétique qui est l'esthétique de l'époque baroque, avec beaucoup d'ornementation, beaucoup d'élégance, beaucoup de raffinement.
1: Quels sont les instruments de musique que l'on retrouve dans la musique baroque ?
2: Alors, on retrouve des instruments qui ensuite ont évolué. Dans notre ensemble, on aura essentiellement des flûtes à bec et une flûte traversière, donc le traverso, qui est l'ancêtre de la musique de la flûte moderne. On aura des clavecins, on peut avoir des viols de gambe, là on aura un violoncelle baroque, et puis on a une chanteuse qui nous accompagne, parce que le chant est un instrument majeur dans la musique ancienne, soprano Juliette Schmidt qui va faire plusieurs interventions.
1: Alors, quels sont les endroits où vous jouez ? Parce que la musique baroque, ça reste quand même une musique de niche. Comment faire connaître justement au public cette esthétique ?
2: Alors, ce n'est pas du tout une musique de niche. C'est une musique qui est de plus en plus à la mode. Et il y a énormément de festivals qui sont consacrés à la musique ancienne. Je ne citerai qu'Ambronay.
1: Oui, bien connu dans le secteur.
2: Voilà, extrêmement connu dans le secteur. Et là, nous jouerons le 4 juin au festival de Chambéry, qui est le festival des Amis de la Sainte-Chapelle, festival de printemps consacré à la musique ancienne. Il y a de plus en plus d'amateurs, justement, et avec la manière qu'on a maintenant de jouer la musique ancienne qui est beaucoup plus proche de ce qu'elle était à l'époque, qui lui permet d'être abordée par toutes les oreilles.
1: Alors, pourquoi vous avoir choisi ce type de musique ?
2: Eh bien, comment dire, j'ai des amitiés beaucoup avec la musique ancienne. C'est une esthétique qui me plaît. Et c'est vrai que j'ai pris la musique à rebrousse-poil de l'histoire. C'est-à-dire que j'ai fait, comme beaucoup de monde, des études au conservatoire. J'ai m'en pris de flûte moderne. Et petit à petit, j'ai pris l'histoire à rebrousse-poil avec commencé à apprendre la musique baroque. Puis ensuite, j'ai commencé à apprendre le clavecin, accompagné des chants, accompagné d'autres musiciens, et accompagné d'autres musiciens, et puis ensuite la musique de la Renaissance avec des instruments encore plus rudimentaires si on peut, mais

0: dédié aux musiques anciennes, qui alors était tenu par à un moment donné par Benjamin Ingrao, qu'on a eu le plaisir d'avoir des émissions avec lui sur notre antenne.
1: C'est ça, bien sûr.
0: Là, est-ce que c'est important effectivement d'amener cette musique à la jeunesse, puisque souvent baroque, ça fait un petit peu peur pour certains, peut-être.
1: Oui, alors que, là, dans le programme de notre concert, c'est vraiment ouvert à toutes les oreilles. C'est basé sur un programme très printanier, avec des chants d'oiseaux, des mélodies qui sont sur des ressarcas qui parlent de rouge-gorge. On aura donc le chant Le Silver Swan, on a le rappel des oiseaux de Philippe Rameau, on a la pièce de Clément Jeannequin avec les chants d'oiseaux qui a été... complété et revu par notre compositeur Mac Favre. Donc c'est un programme très éclectique et qui permet vraiment d'avoir des surprises. Il faut y aller avec les oreilles ouvertes et se laisser porter par la curiosité.
0: Je crois que c'est l'essentiel effectivement dans ce type de musique, c'est vraiment laisser toutes les ouvertures possibles pour aller sur ces musiques dites anciennes, oui, alors qu'elles sont remises, comme vous l'avez si bien dit, au goût du jour.
1: Oui, oui, oui. Et là vraiment les pièces sont courtes, les pièces sont très variées, donc on ne peut pas s'ennuyer, c'est pas possible.
0: Alors, qu'est-ce que vous nous donneriez comme conseil si on avait à écouter justement une musique baroque, un titre que l'on pourrait éventuellement diffuser à la fin de cet entretien ?
1: Eh bien, vous pourriez passer justement à des extraits du Chant des oiseaux de Clément Jeannequin. Clément Jeannequin est un compositeur du début du XVIe siècle qui, 500 ans avant Messiaen, a fait des compositions qui reprennent et qui essayent de transcrire les chants des oiseaux en musique et en parole. C'est-à-dire que les quatre chanteurs qui participent à cette pièce, par des onomatopées, par les paroles, par la hauteur des sons, miment les oiseaux, et on peut reconnaître tout à fait les oiseaux de la nature, le coucou, la fauvette, la petite grive. Et donc je vous dis, bien avant Messiaen et ses transcriptions de chants d'oiseaux, Clément Jeannequin a fait une œuvre remarquable, et c'est cette œuvre-là qu'on a reprise. Donc avec une chanteuse, et les autres voix sont tenues par des flûtes, et la participation de Marc Fabre avec ses sons de la nature, ses sons d'oiseaux, et c'est sous la forme de participation d'ordinateur.
0: Eh bien, je vous remercie. Donc, on aura le plaisir de vous retrouver le vendredi 29 mai à 19h au château de Milassière à Sucieux, la Lauda di Musica, ensemble de musique ancienne. Merci, voilà. Isabelle Papadopoulou,
1: merci
0: pour cet
1: beaucoup,
0: entretien.
1: Venez nombreux.
0: Au revoir.
1: Au revoir.

Il y a tout juste un an, Spelly marquait une étape majeure de son parcours avec la sortie de son premier album In Art With Rust. Aujourd'hui, pour souffler cette première bougie, il nous propose la sortie du clip officiel de The Best Line. Et c'est mon coup de cœur sur Radio Couleur.

0: 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À Sucieux, au domaine de Miliassière, l'entrée est à 20€ pour les adultes et gratuite pour les enfants et les étudiants. Informations et réservations sur le site www.lesamisdemiliassière.com.
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3: Et maintenant, on retrouve Pitchy, le titre Lendemain de fête, extrait de l'album éponyme.

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0: Au Mexique, certaines boissons sucrées coûtent parfois moins cher que l'eau. Bonjour à toutes et à tous, ravi de vous retrouver pour la Minute Diète et bien-être sur Radio Couleur. Et le mardi, c'est la rubrique Le saviez-vous ? Alors, saviez-vous qu'au Mexique, dans certaines régions, une boisson gazeuse au cola, qu'on ne citera pas, peut parfois coûter moins cher qu'une bouteille d'eau. Cela peut paraître absurde, mais pourtant, c'est la situation réelle qui a existé dans plusieurs zones du pays, notamment rurales, où l'accès à l'eau potable était plus compliqué que celui aux boissons industrielles. Le Mexique est aujourd'hui l'un des pays les plus touchés par l'obésité dans le monde. L'obésité est également le diabète. Et les boissons sucrées jouent un rôle majeur dans cette problématique. Les Mexicains figurent parmi les plus gros consommateurs de soda par habitant au monde. Alors évidemment, l'obésité ne s'explique jamais par un seul facteur. Mais lorsque des produits ultra sucrés deviennent plus accessibles, plus visibles et parfois plus valorisés que l'eau elle-même, eh bien les conséquences finissent forcément par apparaître. Et cette situation soulève une question bien plus profonde. Quel modèle de société voulons-nous construire ? Car derrière l'alimentation, il y a aussi des choix politiques, économiques et culturels. Un pays peut-il prétendre vouloir une population en bonne santé tout en laissant les produits les plus nocifs devenir les plus accessibles ? Le Mexique a d'ailleurs commencé à réagir. Taxes sur les sodas, campagnes de prévention, nouveaux étiquetages nutritionnels très visibles, un peu comme en Europe finalement. Comme si le pays prenait progressivement conscience qu'une population en mauvaise santé finit toujours par fragiliser l'avenir collectif. Finalement, bien manger n'est peut-être pas seulement une affaire individuelle, c'est aussi un véritable projet de société. C'était Benjamin pour la Minute Diète et bien-être.
1: Maintenant sur couleur, le titre You and Me, issu de l'album Move In, du groupe Celestu and the Gallants.

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1: Le samedi 6 juin à 20h30, Bruno Fontaine vous interprétera la pièce San Antonio chez les Gones, d'après un texte de Frédéric Dard à l'Espace Morgado à Bourgoin-Jallieu. Plus de détails sur https://espacemorgado.fr. Le mardi 5 mai, à partir de 9h, le musée mémorial d'Izieux ouvrira la troisième session de ses journées conférences sur le thème de la mémoire et de la transmission. Inscription et réservation sur www.memorialisieux.eu.
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1: Jusqu'au dimanche 31 mai, l'Institut Lumière à Lyon vous propose une rétrospective autour du cinéma hongkongais. Diverses conférences et débats animeront cet événement, au cours duquel seront projetés les films de réalisateurs incontournables, comme Jackie Chan ou Jet Li. Plus d'informations sur www.institut-lumière.org. Le mardi 2 juin, à 10h, puis 14h, le CFMI de l'Université de Lyon 2 vous invite à la SMAC Marché-Gare à Lyon pour la représentation de son spectacle musical « Tu t'es regardé ?» traitant du rapport au corps et de l'estime de soi. Pour en savoir plus, rendez-vous sur https://marchegare.com. Le mardi 2 juin, ne ratez pas la présentation de la nouvelle saison du toboggan. Rendez-vous à 19h dans la salle dite à Dessines-Charpieu et découvrez le programme pour les mois à venir. Plus de détails sur www.letoboggan.com. Jusqu'au 27 juin 2026, la Fondation Bouloukian à Lyon vous propose de vous plonger dans les œuvres de l'artiste Sarah Jérôme à travers l'exposition « Le mur invisible ». Les peintures, qui reflètent des émotions complexes et intenses, sont inspirées du roman éponyme à l'exposition, écrit par Marlène Haushofer en 1963. Retrouvez les détails sur www.bouloukian.com.
3: La musique est celle, cet extrait de l'album « La clarté de la nuit » de Tim Elan.

0: Le samedi 30 mai à 20h30, le rocker psychédélique Paco Morotondo sera sur les planches de l'espace Morgado à Bourgoin-Jallieu pour un concert. Pour en savoir plus, rendez-vous sur https://espacemorgado.fr.
1: Avec Destination Santé, Emmanuel Ducreuset.
2: Bonjour à tous. À l'approche de l'été, la tentation peut être grande de tenter quelques rééquilibrages alimentaires, voire des approches telles que les substituts de repas pour perdre un peu de poids. Mais que penser de ces substituts ? Sous la forme de bars, soupes ou encore de biscuits, les substituts de repas proposent un concept entrée plat dessert en quelques bouchées ou gorgées. Comme leur nom l'indique, ils visent ainsi à remplacer un voire deux repas classiques d'une journée. Plusieurs études cliniques ont approuvé l'utilisation des substituts de ce type dans le cadre de la prise en charge de l'obésité, et ce, en association à la pratique d'une activité physique adaptée. Dans une publication de 2024, des médecins américains précisent que leur efficacité, leur sécurité et les améliorations en termes de santé associées font de l'utilisation de ces substituts de repas une stratégie précieuse dans plusieurs situations cliniques à haut risque où une perte de poids est indiquée. Il n'en reste pas moins que ces substituts n'apparaissent pas toujours employés dans le cadre d'une perte de poids recommandée par le corps médical, mais pour perdre quelques kilos avant l'été par exemple, ce que ne préconisent pas forcément les spécialistes du sujet. Ainsi, oublie-t-on parfois que l'on a affaire à des produits transformés, ce qui signifie qu'ils n'apportent pas autant de bienfaits que des minéraux et autres fibres issues d'aliments comme des fruits et légumes frais. Ils peuvent aussi renfermer de mauvaises graisses comme de l'huile hydrogénée ou des acides gras trans. Enfin, en présence de repas liquides, il n'y a pas de mastication alors que celle-ci s'avère indispensable à la sensation de satiété. Enfin, pris trop régulièrement et sur une longue durée, la consommation de substituts de repas peut entraîner une vraie frustration physiologique et psychologique avec le risque d'induire chez certaines personnes un trouble du comportement alimentaire.

auteur-compositeur et interprète lorrain, Alex Toucou revient avec son 4e album intitulé Toboggan. Dans cet opus, il pose un regard sur notre monde. Il interroge nos rythmes, nos doutes, nos élans, mais toujours avec une forme de bienveillance lucide. Il observe et se questionne et glisse doucement de l'enfance à l'âge adulte tout en gardant la fraîcheur de ses débuts. On écoute Le Soleil et C'est mon coup de cœur sur Radio Couleur.

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Au début, il y a un doute. Le doute de ne pas savoir comment commencer. D'avoir peur à non plus finir, de rater le premier morceau. Mais comme il y a un début à tout, je me dis que c'est pas une fin en soi. On se rattrapera sur le dernier, histoire de finir en beauté. 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

au Mexique, certaines boissons sucrées coûtent parfois moins cher que l'eau. Bonjour à toutes et à tous, ravi de vous retrouver pour la Minute Diète et bien-être sur Radio Couleur. Et le mardi, c'est la rubrique « Le saviez-vous ?» Alors, saviez-vous qu'au Mexique, dans certaines régions, une boisson gazeuse au cola, qu'on ne citera pas, peut parfois coûter moins cher qu'une bouteille d'eau. Cela peut paraître absurde, mais pourtant, c'est la situation réelle qui a existé dans plusieurs zones du pays, notamment rurales, où l'accès à l'eau potable était plus compliqué que celui aux boissons industrielles. Le Mexique est aujourd'hui l'un des pays les plus touchés par l'obésité dans le monde. L'obésité est également le diabète. Et les boissons sucrées jouent un rôle majeur dans cette problématique. Les Mexicains figurent parmi les plus gros consommateurs de soda par habitant au monde. Alors évidemment, l'obésité ne s'explique jamais par un seul facteur. Mais lorsque des produits ultra sucrés deviennent plus accessibles, plus visibles et parfois plus valorisés que l'eau elle-même, eh bien les conséquences finissent forcément par apparaître. Et cette situation soulève une question bien plus profonde. Quel modèle de société voulons-nous construire ? Car derrière l'alimentation, il y a aussi des choix politiques, économiques et culturels. Un pays peut-il prétendre vouloir une population en bonne santé tout en laissant les produits les plus nocifs devenir les plus accessibles ? Le Mexique a d'ailleurs commencé à réagir. Taxes sur les sodas, campagnes de prévention, nouveaux étiquetages nutritionnels très visibles, un peu comme en Europe finalement. Comme si le pays prenait progressivement conscience qu'une population en mauvaise santé finit toujours par fragiliser l'avenir collectif. Finalement, bien manger n'est peut-être pas seulement une affaire individuelle, c'est aussi un véritable projet de société. C'était Benjamin pour la Minute Diète et bien-être.

Ye Banished Privateers est un groupe suédois formé en 2008. Leur musique folk est inspirée des chants marins. Le titre « Chained Below », extrait de leur dernier album sorti cette année, évoque les horreurs de la traite transatlantique des esclaves.

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Je vous propose d'écouter le duo Volo avec Mesparo, le titre Plus loin, et cet extrait de leur 7e album Mine de rien.

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0: Le duo lyonnais Vilainqueur vient de sortir un nouveau single, Madame Caprice. Sophie et Chris, qui forment ce duo, travaillent ensemble depuis 2007. Ils ont à leur actif plusieurs opus. On écoute Madame Caprice et c'est le coup de cœur de Gérard, animateur de l'émission Itinéraire Bis sur Radio Couleur.
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0: Le vendredi 5 juin à 19h, rendez-vous au Triolet à Tignes-Jamézieux pour assister au spectacle de l'atelier théâtre du Centre Social. Pour plus de détails, rendez-vous sur www.letriolet.fr. Le mardi 5 mai, à partir de 9h, le musée mémorial d'Izieux ouvrira la troisième session de ses journées conférences sur le thème de la mémoire et de la transmission. Inscription et réservation sur www.memorialisieux.eu.
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0: Le vendredi 5 juin 2026, les élèves des ateliers théâtre du Centre Social de Tignes-Jamézieux vous présenteront leur spectacle de fin d'année. La représentation aura lieu sur la scène du Triolet à 19h. Retrouvez plus de détails sur www.letriolet.fr. Les vendredis 5 et samedi 6 juin, le Théâtre de la Croix-Rousse à Lyon vous propose de découvrir Norman, c'est comme normal, à une lettre près. Ce spectacle, écrit par Marie-Henri et chorégraphié par Clément Thirion, questionne les normes, le genre et l'acceptation de soi. Horaires et détails sur www.croix-rousse.com. Les samedis 6 et dimanche 7 juin, rendez-vous à La Rionne à Villeurbanne pour la 14e édition du festival Les Intergalactiques. Vous pourrez participer à des ateliers, des tables rondes ou même jouer à des jeux de société lors de ce week-end consacré à la science-fiction. Plus de détails sur https://larionne.org. Jusqu'au 12 juillet 2026, plongez, et c'est le cas de le dire, au cœur de l'un des plus célèbres paquebots grâce à l'expérience interactive Titanic, un voyage immersif proposé par Tempora en partenariat avec Fever et Exposition Hub. Découvrez des maquettes, des objets d'époque et des pièces de navires jumeaux au sein de décors splendides reconstitués pour l'occasion à la Sucrière à Lyon. Informations et détails sur https://expo-titanic.com.

0: À toutes et à tous, et bienvenue dans notre podcast Les Bonnes Ondes, en collaboration avec Radio Couleur. Avec moi, Héloïse.
1: Bonjour Flona.
0: Aujourd'hui, nous allons parler d'un sujet qui concerne presque tous les étudiants, les travaux de groupe.
1: En effet, un camarade qui ne répond pas au message, un autre qui fait tout au dernier moment, et parfois, celui qui finit par tout faire tout seul. Pourtant, derrière ces moments parfois chaotiques, se cache peut-être un véritable entraînement pour notre future vie en entreprise.
0: Tu as raison, mais alors, les travaux de groupe nous préparent-ils réellement à la vie en entreprise ?
1: Pour répondre à cette question, nous avons recueilli plusieurs témoignages de personnes quotidiennement exposées à ces travaux. Les travaux de groupe à l'école, sur le papier, ça semble être une excellente idée. On nous dit que ça développe la collaboration, l'échange d'idées et l'esprit critique. Mais dans la réalité, c'est souvent un peu différent.
0: Mais oui, parce qu'au final, dans beaucoup de groupes, il y a ceux qui travaillent et ceux qui se reposent sur les autres. Bien souvent, ce sont les meilleurs élèves qui prennent les choses en main et qui participent vraiment au travail.
1: Du coup, ça crée une sorte d'illusion de travail collectif. En réalité, l'élève le plus impliqué finit parfois par faire presque tout seul. Et ça peut même devenir une perte de temps. Il ou elle passe parfois des heures à expliquer le travail aux autres membres du groupe, pour finalement devoir le faire soi-même.
0: On a donc demandé l'avis au principal concerné.
2: Moi, les travaux de groupe, c'est quelque chose que j'aime beaucoup parce que du coup, je peux partager mon avis avec d'autres camarades et avoir différents points de vue sur le sujet étudié. Et je trouve que c'est un bon outil pour pouvoir sociabiliser avec les gens et puis peut-être aussi des fois changer nos méthodes de travail si jamais on découvre que une autre personne a une meilleure méthode de travail que nous, qui est plus efficace. Cependant, c'est vrai que parfois, les travaux de groupe, ça peut amener à des conflits entre les personnes si elles n'arrivent pas à vraiment communiquer. Et puis c'est vrai que si on est une personne qui aime travailler plutôt seule, c'est vrai que ça peut être plus un inconvénient plutôt qu'un avantage parce que on peut être timide, donc pas vraiment donner son idée ou plutôt au contraire imposer son idée aux autres sans vraiment le faire exprès, mais des fois ça peut être un frein pour la finalité du projet.
0: Et est-ce que selon toi les travaux de groupe ça a un intérêt pour ton projet professionnel?
2: Alors oui, je pense que ça a un très bon intérêt parce que j'aimerais être dans le bâtiment, l'architecture, où c'est un métier qui est amené à travailler avec d'autres corps de métier. Donc faire des travaux de groupe au lycée, ça m'aide à devoir communiquer avec les autres sans prendre non plus trop le dessus parce que après ça peut être aussi quelque chose de difficile pour les autres à supporter. C'est un élément central, les relations avec les autres et le fait de savoir travailler aussi avec d'autres personnes sans non plus les accabler à chaque chose.
1: Bien. De plus, on remarque un essor récent important de la méthode de travail prônant le collectif. Mais on se demande si cela a toujours été le cas.
0: Nous avons donc interviewé une personne directement confrontée au travail en entreprise.
3: Bonjour. Avez-vous eu l'occasion d'effectuer des travaux de groupe durant votre scolarité ?
4: Tout au long de ma scolarité, j'ai eu l'occasion d'effectuer des travaux en groupe, et notamment en école primaire, dans la classe de CM1, CM2.
3: Ok, votre profession nécessite-t-elle une collaboration avec vos collègues ?
4: Alors, donc je travaille à la CAF du Rhône et donc je suis coordinatrice d'équipe qui coordonne l'équipe. Donc effectivement, que ce soit n'importe quel salarié, je suis en aptitude de travailler avec n'importe qui et aussi avec mon manager.
3: Pour terminer, pensez-vous que ces travaux de groupe permettent de mieux appréhender les nouvelles notions ?
4: Oui, alors tout à fait, surtout quand on est un peu timide, le fait de travailler en petits groupes et d'apprendre une nouvelle notion, chacun apporte un petit peu son savoir-faire et du coup l'apprentissage est donc du coup plus facile et plus concret.
3: Merci beaucoup pour votre temps accordé.
0: Cet échange montre donc une corrélation entre travail de groupe scolaire et une bonne collaboration dans le monde professionnel. En effet, plus les travaux d'équipe sont inculqués tôt et de manière répétée dans le cursus scolaire, plus le déroulement de travail collaboratif au sein des entreprises est fluide.
1: Mais on remarque également que les travaux de groupe décèlent un autre processus d'apprentissage moins évident, C'est vrai, échanger avec les personnes est une action cruciale à la socialisation. Dans le travail d'équipe, plusieurs éléments sont sollicités et développés, tels que le vivre ensemble, l'argumentation, l'esprit critique et surtout l'ouverture d'esprit. On se demandait comment factuellement cela se déroulait au sein de ces activités.
0: On a donc posé la question à Madame Margueron, formatrice en pédagogie coopérative au lycée Léonard de Vinci à Villefontaine.
5: L'idée, c'est peut-être de proposer régulièrement des temps où les personnes ont à travailler ensemble pour qu'elles apprennent déjà à se connaître, parce que quand on se connaît mieux, on se fait mieux confiance et du coup, je pense qu'on peut travailler mieux ensemble. Et donc, c'est la même chose pour le monde professionnel. L'idée, c'est d'apprendre à se connaître pour mieux coopérer. Et peut-être que c'est un cercle vertueux, coopérer pour mieux se connaître. Voilà. Ensuite, l'idée, c'est peut-être aussi de faire en sorte que dans le groupe, il n'y ait pas forcément des différences de statut. C'est-à-dire que dans le groupe, toute personne a toute légitimité à dire, en tout cas à intervenir, à interagir. Et donc bien prendre soin des leaders potentiels qui pourraient écraser la participation des autres membres du groupe. Et donc là, c'est faire attention à la fois à la parole de chacun et à la place de chacun, et donc peut-être de la rendre visible, cette place de chacun au sein du groupe. Et puis, je pense aussi, une des façons, en tout cas un moyen de créer des liens, c'est peut-être aussi de faire en sorte que les gens aient les codes, ou en tout cas les habiletés pour bien coopérer. Donc ça veut dire avoir des comportements ou des comportements

0: où la collaboration est une donnée imposée et souvent inéluctable.
1: Mais il permet également de prendre conscience que pour fonctionner, il faut se donner des règles et codes sociaux fondamentaux pour faciliter le vivre ensemble. De plus, il met en relief les valeurs morales que sont l'entraide et la coopération.
0: Alors, les travaux de groupe nous préparent-ils vraiment à la vie en entreprise ?
1: Même s'ils peuvent parfois être source de stress ou de désaccord, ils jouent un rôle essentiel dans notre formation, bien au-delà des simples connaissances scolaires.
0: Ils nous apprennent à collaborer, à communiquer, mais aussi à nous adapter aux autres, à comprendre différents points de vue et à gérer des situations parfois complexes.
1: C'est aussi un véritable levier de développement personnel. On apprend à prendre des initiatives, à s'affirmer, mais aussi à écouter et à faire des compromis.
0: Et sur le plan social, les travaux de groupe renforcent notre capacité à créer du lien, à travailler avec des personnes différentes et à trouver notre place dans un collectif.
1: Et finalement, ils ne nous préparent pas seulement à la vie en entreprise, mais aussi à notre rôle futur dans la société, en tant qu'individu capable de coopérer et d'évoluer avec les autres.
0: On peut aussi s'intéresser à d'autres modèles prônant le travail de groupe.
1: Comme en Chine par exemple, où le travail d'équipe est inculqué très jeune dans l'optique fondée sur l'unification nationale.
0: Et donc comparer leurs effets sociétaux au sein de différents régimes politiques internationaux, dictature communiste chinoise et démocratie libérale occidentale par exemple.
1: Merci de nous avoir suivis et d'avoir partagé ce moment avec nous. Merci également à nos collaboratrices William et Louise qui ont grandement participé à la rédaction et à l'enregistrement et sans qui ce travail n'aurait pas pu voir le jour.
2: C'était les bonnes

Le nouvel album d'Angélique Kidjo est placé sous le signe de l'espoir et de la transmission. Elle le dédie à sa mère Yvonne, femme de théâtre, chorégraphe et pionnière de la scène culturelle du Bénin, dont le mot magique était l'espoir. Face à l'actualité mondiale, Angélique Kidjo revendique une positivité lucide et engagée, car la joie est un acte de résistance. On écoute Sunlight to My Soul, enregistré avec la chorale Soweto Gospel, et c'est le coup de cœur de Sylvie sur Radio Couleur.

0: Le vendredi 5 juin à 19h, rendez-vous au Triolet à Tignes-Jamézieux pour assister au spectacle de l'atelier théâtre du Centre Social. Pour plus de détails, rendez-vous sur www.letriolet.fr. Le samedi 30 mai à 20h30, le rocker psychédélique Paco Morotondo sera sur les planches de l'espace Morgado à Bourgoin-Jallieu pour un concert. Pour en savoir plus, rendez-vous sur https://espacemorgado.fr.
1: Au Mexique, certaines boissons sucrées coûtent parfois moins cher que l'eau. Bonjour à toutes et à tous, ravi de vous retrouver pour la Minute Diète. Et bien être sur Radio Couleur. Et le mardi, c'est la rubrique Le saviez-vous ? Alors, saviez-vous qu'au Mexique, dans certaines régions, une boisson gazeuse au cola, qu'on ne citera pas, peut parfois coûter moins cher qu'une bouteille d'eau. Cela peut paraître absurde, mais pourtant, c'est la situation réelle qui a existé dans plusieurs zones du pays, notamment rurales, où l'accès à l'eau potable était plus compliqué que celui aux boissons industrielles. Le Mexique est aujourd'hui l'un des pays les plus touchés par l'obésité dans le monde. L'obésité et également le diabète. Et les boissons sucrées jouent un rôle majeur dans cette problématique. Les Mexicains figurent parmi les plus gros consommateurs de soda par habitant au monde. Alors évidemment, l'obésité ne s'explique jamais par un seul facteur. Mais lorsque des produits ultra sucrés deviennent plus accessibles, plus visibles et parfois plus valorisés que l'eau elle-même, eh bien les conséquences finissent forcément par apparaître. Et cette situation soulève une question bien plus profonde. Quel modèle de société voulons-nous construire ? Car derrière l'alimentation, il y a aussi des choix politiques, économiques et culturels. Un pays peut-il prétendre vouloir une population en bonne santé tout en laissant les produits les plus nocifs devenir les plus accessibles ? Le Mexique a d'ailleurs commencé à réagir. Taxes sur les sodas, campagnes de prévention, nouveaux étiquetages nutritionnels très visibles, un peu comme en Europe finalement. Comme si le pays prenait progressivement conscience qu'une population en mauvaise santé finit toujours par fragiliser l'avenir collectif. Finalement, bien manger n'est peut-être pas seulement une affaire individuelle, c'est aussi un véritable projet de société. C'était Benjamin pour la Minute Diète et Bien-être.
0: Dans vos oreilles, Fleur Benguigui and the Sensible Knots, avec leur titre More Understanding Than a Man, issu de l'album I-330.
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Née à Rennes en 1995, Luisa grandit dans un univers fait de métissage. Née d'une mère brésilienne, danseuse contemporaine, et d'un père français contrebassiste de jazz, Luisa incarne une hôte vibrante à la richesse de la mixité culturelle et musicale de ses parents. Apparue l'été 2025 avec son titre Soleil Bleu, elle sort en avril 2026 son premier album qui comporte 14 chansons. On écoute Nuages, fruit de sa collaboration avec La Daniva, et c'est le coup de cœur de Sylvie sur Radio Couleur.

0: années 60, où tu n'entends pas ça du tout. Il n'y avait pas d'enregistrement, et il n'y avait plus de groupe, il n'y avait pas de groupe vraiment. C'était une musique enterrée, un peu cachette, un peu... Bon. Et en même temps, il était victime aussi de la répression politique générale.
1: Le Malouya, il est né par rapport à l'esclavage. Dans cette époque-là, c'était interdit de jouer.

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1: Le dimanche 31 mai, le groupe Chien Lune, qui s'inspire du musicien Louis-Thomas Hardin, sera sur la scène de l'espace Morgado à Bourgoin-Jallieu à 17h. Plus d'informations sur https://espacemorgado.fr.

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1: Jusqu'au dimanche 31 mai, l'Institut Lumière à Lyon vous propose une rétrospective autour du cinéma hongkongais. Diverses conférences et débats animeront cet événement, au cours duquel seront projetés les films de réalisateurs incontournables comme Jackie Chan ou Jet Li. Plus d'informations sur www.institut-lumière.org. Le mardi 2 juin, à 10h, puis 14h, le CFMI de l'Université de Lyon 2 vous invite à la SMAC Marché-Gare, à Lyon, pour la représentation de son spectacle musical « Tu t'es regardé ?» traitant du rapport au corps et de l'estime de soi. Pour en savoir plus, rendez-vous sur https://marchegare.com. Le mardi 2 juin, ne ratez pas la présentation de la nouvelle saison du Toboggan. Rendez-vous à 19h dans la salle dite à Dessines-Charpieux et découvrez le programme pour les mois à venir. Plus de détails sur www.letoboggan.com. Jusqu'au 27 juin 2026, la Fondation Bouloukian à Lyon vous propose de vous plonger dans les œuvres de l'artiste Sarah Jérôme à travers l'exposition « Le mur invisible ». Les peintures, qui reflètent des émotions complexes et intenses, sont inspirées du roman éponyme à l'exposition, écrit par Marlène Haushofer en 1963. Retrouvez les détails sur www.bouloukian.com.

0: Et voici l'entretien présenté par Lucas Tettler.
1: Le 6 et le 7 juin, la ville de Mézieux accueille pour la première fois le Festival du Monde Arabe et Berbère. C'est une première en France. Yassine Awali, vous en êtes l'organisatrice.
2: Bonjour à tous. Le Festival du Monde Arabe et Amazigh et Berbère aura lieu les 6 et 7 juin prochains. Donc c'est avant tout un événement ouvert à tous, un rendez-vous fédérateur, pensé comme un véritable moment de partage, de rencontre et de célébration des cultures du Maghreb et du Moyen-Orient. Donc notre objectif est simple, c'est créer des ponts entre les cultures et faire découvrir toute la richesse de nos traditions dans une ambiance conviviale et familiale.
1: Comme je l'ai dit, c'est la première édition de ce festival. Pourquoi avoir choisi le bassin lyonnais et plus particulièrement Mézieux pour lancer cette première édition ?
2: Alors, en région lyonnaise, parce que moi je suis de Lyon, je suis lyonnaise. Donc voilà la principale raison. Lyon, notamment, c'est une ville qui est très bien située. Voilà, on est vraiment au centre de la France. Voilà, donc on est très bien situé. Donc pour pouvoir monter des festivals de ce type, elle s'y prête. Voilà, c'est le lieu idéal.
1: Justement, vous vous attendez à recevoir du monde d'un peu partout en France ?
2: Oui, voilà. Donc il y aura du monde d'un peu partout en France. On a des journalistes, voilà, on va avoir des visiteurs aussi qui viendront d'un peu partout, aussi très dispatchés aussi dans la région Rhône-Alpes.
1: Dans la même veine, il existe déjà différents événements mettant en avant le monde arabe comme la Maraba Expo à Chassieux ou bien le Salon de l'Algérie à la LDLC Arena de Décines-Charpieu. En quoi, vous, votre festival se différencie de ces autres événements ? Quelle est sa valeur ajoutée, si j'ose dire ?
2: Alors la différence avec le Maraba Expo et le Salon de l'Algérie, elle est simple. Le Maraba Expo est une foire intérieure, ce qu'on appelle en événementiel une foire à proprement parler. Le Salon de l'Algérie, c'est un salon. Ici, nous sommes sur un festival. Donc un festival à proprement parler, c'est un événement où les animations sont très riches, sont très denses, où vraiment la fête et la musique ne s'arrêtent jamais, où vraiment la programmation est très très très très riche. Voilà. De nombreuses fois également, en règle générale, un festival aussi se déroule en extérieur. Là, c'est ce qui va être le cas.
1: Vous avez parlé de programmation. Est-ce que vous pouvez nous dévoiler quelques détails de cette programmation pour cette première édition ?
2: Oui, bien sûr. Alors, pendant ces deux jours, chanteurs, groupes, orchestres, danseurs seront présents pour faire vibrer le public et offrir un voyage à travers nos musiques et nos arts. La culture sera également au cœur du festival, dans son sens le plus large, parce que Ismaël Lakeal, l'acteur, réalisateur et scénariste, nous fera l'honneur de présenter son court-métrage qu'il a réalisé dans le département du Rhône. Nous accueillerons également de la calligraphie arabe, un peintre très talentueux, très réputé de la région lyonnaise. De la poésie arabe aussi sera récitée de manière très théâtrale et très très belle, ainsi que des écrivains qui viendront partager leur passion et leur univers, notamment Messaoud Gadi qui nous viendra de Saint-Étienne et Salim Safir qui nous vient de Genève. Il est professeur enseignant à l'Université de Genève et il s'est pris de passion pour l'écriture. Il a écrit plusieurs romans et il viendra nous les présenter à cette occasion.
1: Ça fait beaucoup de monde. Comment vous l'avez imaginé, cette programmation, justement ?
2: Alors, cette programmation, je l'ai imaginée, je l'ai voulu très festive, très animée, très dense. Bien sûr, on a les traditionnels orchestres, on a les orchestres traditionnels, on a les chanteurs, les groupes. Ça, c'est vraiment typique de ces pays, hein. Vraiment les troupes aussi de danse, comme le dabké. Le dabké, c'est vraiment la danse traditionnelle libanaise au Liban, au Moyen-Orient, au sens le plus large, hein, en Liban, Syrie, Palestine, etc. Donc voilà, vous voulez de la danse, du chant, mais pas que, des musiciens, des instruments de musique arabe anciens, vraiment pour que les gens puissent voir les musiciens jouer en live et donner des représentations inoubliables pour eux.
1: La gastronomie occupe aussi souvent une place importante dans ce type d'événement. Est-ce aussi une manière pour vous de créer du lien entre les différentes cultures ?
2: Oui, la gastronomie, elle va occuper une place importante également. On va faire découvrir ou redécouvrir aux visiteurs la gastronomie libanaise, marocaine, tunisienne, algérienne, syrienne également, palestinienne également, jordanienne. Donc voilà, un petit peu d'égyptien aussi. Donc vraiment des saveurs que les visiteurs pourront découvrir ou redécouvrir. Il y aura aussi des revisites qui n'ont été vues nulle part ailleurs. Les saveurs du Moyen-Orient et du Maghreb sont uniques et nous sommes aussi réputés pour ça. Hein, on en connaît aussi pour ça. L'hospitalité également, parce que chaque visiteur qui entre au festival se verra offrir un verre de thé à la menthe. Voilà, c'est exactement ce qui nous caractérise. Dès le départ, vous serez en totale immersion grâce à la décoration. Voilà, donc vraiment, tout ça, c'est le cocktail parfait pour faire un festival, une expérience inoubliable pour les visiteurs.
1: Donc, il y en aura pour tous les goûts.
2: Il y en aura pour tous les goûts, bien sûr, il y en aura pour tous les goûts, oui. Alors l'idée, du coup, voilà, comme je vous avais dit, c'est aussi de mettre en lumière tous les talents que nous avons ici dans la région Rhône-Alpes, célébrer ensemble avec tous les visiteurs nos traditions et notre diversité et ce qui nous rassemble. Et un séjour dans le désert, un séjour complet dans le désert est à gagner, clé en main, tout compris. Voilà, donc vraiment formidable. Donc un séjour dans le désert sera à gagner à l'occasion du festival.
1: J'aimerais qu'on revienne sur la genèse de ce festival. D'où vous est venue l'idée de le créer? Est-ce que vous êtes partie d'un constat, d'un événement ou bien d'une expérience vécue peut-être?
2: Oui, tout à fait. Alors, je suis partie d'un constat. Le constat était clair. Il n'y a aucun festival culturel et artistique seulement. Je parle que de culture et d'artistique. Et il n'y en a aucun aujourd'hui, en tout cas dans la région Rhône-Alpes et au sens plus large également. J'écoutais aussi tous les retours, j'écoutais toutes les remontées. Et puis moi, je suis partie d'un constat. Et puis moi, j'ai été aussi également frustrée qu'il n'y ait pas, on peut attendre en tout cas d'un festival du monde arabe et berbère, découvrir toutes les cultures de ces pays, de ces régions du monde, voilà, les partager, les transmettre, les célébrer avec le public sans aborder vraiment aucune question d'ordre politique ou religieuse. Donc c'est vraiment un festival 100% culturel et artistique. On est là pour partager, pour célébrer, pour faire la fête ensemble, pour découvrir et apprendre aussi plein de choses. On pourra aussi vraiment discuter, échanger avec les exposants. Il y aura des coins thématiques aussi. On a un coin thématique aîné, donc la cérémonie du aîné, elle est commune à tous les pays arabes finalement, hein, à tout le Grand Maghreb et tout le Moyen-Orient. On aura un coin, bien sûr, désert, Sahara, désert. Donc on aura des Touaregs qui seront parmi nous, de plusieurs pays d'ailleurs, hein, pas que du Maghreb, hein, on va avoir aussi des Touaregs du Mali.
1: Vous avez parlé de culture. Les cultures du Maghreb et du Moyen-Orient sont aujourd'hui très vastes. Pour vous, elles représentent quoi ?
2: Alors oui, effectivement, les cultures, elles sont très vastes. Il y en a énormément. Il y en a que j'ai découvert moi-même en préparant le festival. Donc, c'est aussi une manière de montrer au public et de leur faire découvrir aussi toutes ces cultures et de laisser aussi la place à tous ceux qui veulent faire découvrir leur culture. Voilà, on en apprend toujours. Vraiment, les peuples sont vastes, sont nombreux. Voilà, les pays aussi. On ne fait jamais complètement un pays dans son entièreté. On ne découvre jamais un pays ou une région du monde dans son entièreté. Donc, il y a des choses qu'on ne sait pas, qu'on ne connaît pas, il y a des cultures qu'on ne connaît pas. Et voilà, vraiment le but, pour moi, ça a été d'apprendre, de découvrir, et ensuite vraiment de transmettre, de partager, et de montrer vraiment, voilà, et de faire découvrir aux autres, aux visiteurs et à tous.
1: Quand on parle de monde arabe et berbère, on parle d'identité très riche et très diverse. Comment est-ce que vous avez réussi à représenter cette pluralité sans tomber dans les clichés ?
2: Alors, on ne tombe dans aucun cliché, on reste sur le côté festif, culturel et artistique. Nous, le but, c'est de mettre les talents vraiment en lumière. Et du coup, voilà, on ne tombe dans aucun cliché parce qu'il y en a vraiment, comme je vous disais, pour tous les goûts. On aborde énormément de facettes de la culture et du côté artistique. Les artistes de tous bords, de tous domaines sont les bienvenus en écriture, en poésie, au cinéma. On a des humoristes aussi qui seront présents parmi nous. On a une diversité de talents qui est très, très grande et on a hâte de partager ça avec le public, avec les visiteurs.
1: Il faut dire aussi que malheureusement, parfois, certaines de ces cultures souffrent de représentations caricaturales dans la société. Est-ce qu'un événement comme le vôtre peut aussi permettre de changer les regards ?
2: C'est tout à fait le but, oui, de changer le regard. Nous avons une multitude d'artistes, de talents. Je vous parlais d'Ismaël Lakéal, qui est un réalisateur et scénariste et acteur aussi de ses propres films, qui est un jeune acteur très prometteur et réalisateur du département du Rhône, hein, c'est un Rhodanien. Nous le mettons en lumière lors de ce festival. Le chanteur aussi, Sami Ayoubi, sera présent samedi soir pour nous donner un show. C'est une star libanaise, c'est un chanteur libanais très respecté, très très apprécié, vraiment. On a des talents dans la région Rhône-Alpes, on ne soupçonnait pas. Le festival, il est là pour ça, vraiment pour les mettre en lumière tous ces talents diverses et variés, de la culture, de l'artistique, de la danse, du chant.
1: Donc beaucoup de cultures, de talents et de personnalités seront présentes pour ce festival. Quelle image souhaitez-vous que les visiteurs gardent en repartant du festival ?
2: Et ben, des personnes talentueuses et chaleureuses et partageuses, voilà, et très bienveillantes. Voilà, c'est vraiment l'image que je veux qu'on retienne de ce festival. C'est vraiment la joie, la bonne humeur et le plaisir de partager, le plaisir de transmettre, de partager, d'expliquer certaines choses. Pourquoi on fait ceci, pourquoi on fait cela, dans telle région, dans tel pays. C'est vraiment le partage. Dès les premiers pas au festival, les visiteurs seront en totale immersion et seront accueillis comme il se doit, avec un verre de thé à la menthe traditionnel marocain. Pékin. Et voilà, nous espérons les faire voyager, hein, comme on dit, que le voyage commence.
1: Et bien sûr, cette belle phrase, merci à vous, Yacina Wali.
2: Merci.
1: Je le rappelle, organisatrice du Festival du Monde Arabe et Berbère, vous nous donnez donc rendez-vous les 6 et 7 juin prochains de 10h30 à 22h à l'espace Fantasia à Mes Yeux. Toutes les informations sont à retrouver sur votre page Instagram, Oriental Events officiel.

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3: Après plusieurs EP, le groupe Rhône-Alpin Marla Fredonne a sorti en avril 2026 un nouvel EP. On écoute le titre Figer le soleil, extrait de cet EP éponyme, et c'est le coup de cœur de Gérard, animateur de l'émission Itinéraire Bis sur Radio Couleur.

8 ans tout à l'heure. On retrouve tout de suite Broussailles, le titre Âme sauvage.

Il y a tout juste un an, Spelling marquait une étape majeure de son parcours avec la sortie de son premier album In Art With Rust. Aujourd'hui, pour souffler cette première bougie, il nous propose la sortie du clip officiel de The Best Line. Et c'est mon coup de cœur sur Radio Couleur.

0: 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Il est 14h.
1: Et maintenant, sur Couleur, on écoute un extrait de l'album La Peur et le Vent de l'artiste Eiffel avec le titre Or.

auteur-compositeur et interprète lorrain, Alex Toucou revient avec son 4e album intitulé Toboggan. Dans cet opus, il pose un regard sur notre monde. Il interroge nos rythmes, nos doutes, nos élans, mais toujours avec une forme de bienveillance lucide. Il observe et se questionne et glisse doucement de l'enfance à l'âge adulte tout en gardant la fraîcheur de ses débuts. On écoute Le Soleil et C'est mon coup de cœur sur Radio Couleur.

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Au Mexique, certaines boissons sucrées coûtent parfois moins cher que l'eau. Bonjour à toutes et à tous, ravi de vous retrouver pour la Minute Diète et bien-être sur Radio Couleur. Et le mardi, c'est la rubrique « Le saviez-vous ?» Alors, saviez-vous qu'au Mexique, dans certaines régions, une boisson gazeuse au cola, qu'on ne citera pas, peut parfois coûter moins cher qu'une bouteille d'eau. Cela peut paraître absurde, mais pourtant, c'est la situation réelle qui a existé dans plusieurs zones du pays, notamment rurales, où l'accès à l'eau potable était plus compliqué que celui aux boissons industrielles. Le Mexique est aujourd'hui l'un des pays les plus touchés par l'obésité dans le monde. L'obésité est également le diabète. Et les boissons sucrées jouent un rôle majeur dans cette problématique. Les Mexicains figurent parmi les plus gros consommateurs de soda par habitant au monde. Alors évidemment, l'obésité ne s'explique jamais par un seul facteur. Mais lorsque des produits ultra sucrés deviennent plus accessibles, plus visibles et parfois plus valorisés que l'eau elle-même, eh bien les conséquences finissent forcément par apparaître. Et cette situation soulève une question bien plus profonde. Quel modèle de société voulons-nous construire? Car derrière l'alimentation, il y a aussi des choix politiques, économiques et culturels. Un pays peut-il prétendre vouloir une population en bonne santé tout en laissant les produits les plus nocifs devenir les plus accessibles? Le Mexique a d'ailleurs commencé à réagir. Taxes sur les sodas, campagnes de prévention, nouveaux étiquetages nutritionnels très visibles, un peu comme en Europe finalement. Comme si le pays prenait progressivement conscience qu'une population en mauvaise santé finit toujours par fragiliser l'avenir collectif. Finalement, bien manger n'est peut-être pas seulement une affaire individuelle, c'est aussi un véritable projet de société. C'était Benjamin pour la Minute Diète et bien-être.

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0: Avec Destination Santé, Emmanuel Ducreuset.
1: Bonjour à tous. À l'approche de l'été, la tentation peut être grande de tenter quelques rééquilibrages alimentaires, voire des approches telles que les substituts de repas pour perdre un peu de poids. Mais que penser de ces substituts ? Sous la forme de barres, soupes ou encore de biscuits, les substituts de repas proposent un concept entrée plat dessert en quelques bouchées ou gorgées. Comme leur nom l'indique, ils visent ainsi à remplacer un voire deux repas classiques d'une journée. Plusieurs études cliniques ont approuvé l'utilisation des substituts de ce type dans le cadre de la prise en charge de l'obésité, et ce, en association à la pratique d'une activité physique adaptée. Dans une publication de 2024, des médecins américains précisent que leur efficacité, leur sécurité et les améliorations en termes de santé associées font de l'utilisation de ces substituts de repas une stratégie précieuse dans plusieurs situations cliniques à haut risque où une perte de poids est indiquée. Il n'en reste pas moins que ces substituts n'apparaissent pas toujours employés dans le cadre d'une perte de poids recommandée par le corps médical, mais pour perdre quelques kilos avant l'été par exemple, ce que ne préconisent pas forcément les spécialistes du sujet. Ainsi, oublie-t-on parfois que l'on a affaire à des produits transformés, ce qui signifie qu'ils n'apportent pas autant de bienfaits que des minéraux et autres fibres issues d'aliments comme des fruits et légumes frais. Ils peuvent aussi renfermer de mauvaises graisses comme de l'huile hydrogénée ou des acides gras trans. Enfin, en présence de repas liquides, il n'y a pas de mastication, alors que celle-ci s'avère indispensable à la sensation de satiété. Enfin, pris trop régulièrement et sur une longue durée, la consommation de substituts de repas peut entraîner une vraie frustration physiologique et psychologique avec le risque d'induire chez certaines personnes un trouble du comportement alimentaire.

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1: Le duo lyonnais Vilainqueur vient de sortir un nouveau single, Madame Caprice. Sophie et Chris, qui forment ce duo, travaillent ensemble depuis 2007. Ils ont à leur actif plusieurs opus. On écoute Madame Caprice et c'est le coup de cœur de Gérard, animateur de l'émission Itinéraire Bis sur Radio Couleur.
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Je vous propose d'écouter le duo Volo avec Mesparo, le titre Plus loin, et cet extrait de leur 7e album Mine de rien.

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1: Tout de suite sur Couleur, Axel Bauer avec le titre « S'en aller, tout quitter » de l'album Grand 8.

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2: Le nouvel album d'Angélique Kidjo est placé sous le signe de l'espoir et de la transmission. Elle le dédie à sa mère Yvonne, femme de théâtre, chorégraphe et pionnière de la scène culturelle du Bénin, dont le mot magique était l'espoir. Face à l'actualité mondiale, Angélique Kidjo revendique une positivité lucide et engagée, car la joie est un acte de résistance. On écoute Sunlight to My Soul, enregistré avec la chorale Soweto Gospel, et c'est le coup de cœur de Sylvie sur Radio Couleur.

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1: Et maintenant, sur Couleur, on écoute un extrait de l'album La peur et le vent de l'artiste Eiffel avec le titre Or.

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1: Tout de suite sur Couleur, le titre Kilimanjaro de l'album The World as Home par l'artiste Sisev.

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1: Bonjour à toutes et à tous et bienvenue dans l'émission L'Écho Local numéro 431, diffusée le vendredi 22 mai à 13h et à 20h, le dimanche 24 mai à 11h et le mardi 26 mai à 17h. Et bien sûr, vous pouvez la retrouver sur www.couleurfm.com en podcast quand vous voulez. Vous pouvez également nous écouter sur Radio Player. Cette semaine, j'ai le plaisir d'accueillir Jean Papadopoulo, président de la communauté d'agglomération Porte de l'Isère, CAPI, Nadiège Gusteau, vice-présidente au rayonnement culturel et à l'enseignement artistique à la CAPI, et Cécile Provost, directrice du Velin, scène de la CAPI. Bonjour messieurs, dames.
2: Bonjour madame.
1: Alors on va commencer avec Jean Papadopoulo. J'aimerais qu'il nous parle de sa politique culturelle à la CAPI, nouvellement élu, donc pour un nouveau mandat pour cette édition, on va dire 2026-2033 peut-être.
2: Nous verrons bien.
1: On verra bien.
2: Nous verrons bien.
1: Alors, quelle est la politique culturelle de la CAPI et quelles sont les structures culturelles qui sont à la CAPI ?
2: Alors, la politique culturelle de la CAPI est portée avec enthousiasme par les membres du bureau, de l'exécutif et de l'ensemble du conseil communautaire. J'en veux pour preuve les moyens que nous y mettons. On a à peu près 10 millions d'euros sur une année, c'est quand même considérable, avec des volets qui sont complémentaires les uns aux autres. Vous avez, on parle aujourd'hui des scènes du Velin parce que c'est un des exemples, donc c'est la programmation culturelle, et puis aussi le PLEAC qui va en direction des enfants. Mais nous avons aussi la lecture publique, avec un réseau de médiathèques qui est très fourni, très riche. Nous avons aussi le conservatoire qui est à deux pas du bâtiment dans lequel nous sommes ici et qui est aussi avec 1250 élèves. Donc c'est quand même un bâtiment très important. C'est la seule scène qui soit un rayonnement départemental au niveau de l'Isère. Et puis, dernier volet de cette politique culturelle, ce sont les abattoirs, scènes de musique actuelle. Donc les abattoirs, avec qui c'est une régie autonome, mais qui est subventionnée par la CAPI. Donc voyez, nous avons une politique culturelle qui est extrêmement riche et qui s'adresse, on va dire, au plus grand nombre possible de personnes sur notre territoire. Et d'ailleurs, nous rayonnons bien au-delà de nos frontières.
1: Alors, est-ce que vous pouvez nous rappeler ce qu'est le plan local d'éducation artistique et culturelle, plus communément appelé le PLEAC ? À quoi ça sert ?
2: Le plan local est un dispositif qui est mis en place avec un lot de partenaires. Il y a l'État, il y a la DRAC, il y a la région, il y a le département, il y a la CAPI. Et bien, toutes ces institutions se sont regroupées pour pouvoir diffuser la culture et aller vers les enfants collégiens ou ceux qui sont plus petits dans le primaire, pour avoir une sensibilisation et une participation à une activité culturelle à un moment ou un autre de leur passage en milieu scolaire. Mais ça touche des milliers d'enfants sur la CAPI et surtout sur les 22 communes. Et il a été exemplaire depuis de nombreuses années, puisqu'on a eu une mission de l'Assemblée nationale qui est venue nous voir pour pouvoir justement examiner comment les choses se faisaient pour pouvoir le décliner ailleurs. Mission parlementaire, voilà, cherchez le mot.
1: Alors, vous nous avez parlé du conservatoire Hector Berlioz, donc qui a été tout nouvellement ouvert, alors ça fait 2 ans maintenant. Là aussi, une véritable volonté politique d'avoir un conservatoire à rayonnement départemental.
2: Alors, la volonté politique, oui, elle l'est, parce que, en fait, la CAPI est une intercommunalité qui comprend à peu près 115 000 habitants, avec des demandes de tous ces habitants en direction de la culture. Ce qui fait qu'un territoire est attractif, c'est pas uniquement parce qu'on y trouve du travail. Il faut pouvoir y vivre, il faut pouvoir y vivre avec sa famille, trouver des écoles, trouver des façons de vivre agréablement, de se cultiver, de sortir, de faire du sport. Et donc le conservatoire est une des pièces du puzzle qui fait que la CAPI est attractive. Bon, à titre personnel et l'ensemble de l'exécutif et du conseil communautaire de la CAPI, la culture est un élément fondateur de l'organisation de la collectivité, de la communauté d'agglomération. Et à ce titre-là, on le subventionne. Bien sûr, nous sommes très fiers de ce conservatoire. Je vous ai cité le nombre d'élèves. 1250, ça commence à être un bel établissement.
1: Aussi avec une possibilité de classe à horaire aménagé avec des CHAM, ce qui fait que les enfants qui sont dans le primaire peuvent aussi avoir accès au conservatoire.
2: Alors il y a 2 classes à horaire aménagé à l'échelle de la CAPI, une classe en primaire sur Bourgoin-Jallieu et une classe sur les collèges à la Verpillière, au collège Salvador Allende. Et donc, j'ai pris contact déjà avec l'inspecteur d'académie pour pouvoir développer potentiellement ce dispositif, soit dans d'autres secteurs, soit prolonger cela au niveau du lycée, par exemple, pour que finalement, des élèves puissent avoir un cursus complet. Parce que ce qui compte, c'est pas leur montrer une fois que la culture existe et que c'est bien, soit de dessiner, soit de s'exprimer, soit de faire des ateliers de cirque, mais il faut ensuite être suffisamment sensibilisé pour avoir envie de continuer. Et c'est ça qui est important. C'est ce qui rassemble la culture.
1: Et comme on sait que vous êtes un passionné de musique, c'est quelque chose qui vous tient à cœur.
2: Ah oui, mais pas que de la musique.
1: Voilà, parce que
2: là, on va parler du cirque.
1: Voilà, au Conservatoire Hector Valdouze, il y a musique, danse et théâtre. Là, c'est pareil,
2: oui,
1: avec des diplômes.
2: Nous avons les trois spécialités, et c'est une des caractéristiques de notre conservatoire. Tous les conservatoires ne l'ont pas. Et nous avons les trois spécialités qui sont proposées, avec un nombre d'étudiants qui est important.
1: Et qui va du plus jeune, puisqu'il y a des adultes aussi qui sont au conservatoire,
2: oui.
1: Uniquement là pour le loisir.
2: Uniquement pour le loisir, oui. Mais certains passent quand même il y en a eu qui étaient en reconversion, c'est-à-dire que des personnes qui sont venues prendre des cours, passer le diplôme de fin d'études musicales, qui leur ouvre des portes pour ensuite une reconversion professionnelle. Donc c'est pour le loisir en grande partie, mais quelques-uns sont aussi passés par ces cursus pour pouvoir se reconvertir et travailler dans la musique exclusivement.
1: Voilà, et puis régulièrement il y a des concerts, donc je vous invite à aller visiter la page du conservatoire. Autre sujet, les bibliothèques et médiathèques de la Capille. Là aussi on a eu une véritable volonté de mettre des médiathèques et des bibliothèques un petit peu partout sur le territoire.
2: Oui, cette volonté c'est de les mettre partout pour que... En fait, il y a les politiques publiques se déclinent à l'échelle d'un territoire de façon différente selon la politique elle-même. Je m'explique. Si vous voulez aller, on vient de parler du conservatoire, si vous faites des études supérieures en musique pour devenir professionnel, vous concevrez facilement de sortir de la commune dans laquelle vous êtes pour aller au niveau régional, à Lyon, à Marseille ou à Paris, pour aller au conservatoire supérieur de musique parce que vous allez en faire votre profession. Quand il s'agit de la lecture, vous ne concevriez pas d'habiter un endroit de la Capille et de faire 40 km pour aller récupérer un livre ou un autre média, puisque maintenant on parle de médiathèque plutôt que de bibliothèque. Donc les bibliothèques sont au cœur de ce dispositif, les éléments les plus proches de la vie des gens pour que quelqu'un sorte de chez lui, va faire des courses, dit tiens, je vais passer à la bibliothèque, je vais récupérer un livre. Les enfants sortent de l'école. La bibliothèque dans ma commune, elle jouxte l'école, ce qui fait que les enfants sortent de l'école et deux fois dans la semaine, on voit que la cour de la mairie est envahie par des tas de petits gamins qui vont récupérer leurs livres, qui jouent dans la cour et puis qui, voilà, sur lesquels il y a des ateliers. Et c'est ça qui compte, c'est-à-dire que c'est comme ça qu'on sensibilise les gens. Il faut aller vers eux et si on ne va pas à la culture ira à vous.
1: Et puis vous vous adressez aussi aux plus anciens avec l'université populaire, hein.
2: Oui, alors les plus anciens, ils sont pas tous tout vieux, hein, ceux qui vont à l'université populaire.
1: Mais
2: disons que voilà, ils sont grisonnants, et ils sont comme moi, mais là-dedans, c'est quelque chose d'ancien et c'est quelque chose qui fonctionne bien parce que ça donne un univers, ça ouvre un univers de conférences ouvert à tous, sans prérequis pour y assister, et c'est vraiment passionnant. Enfin, quand on a l'occasion de les suivre, moi j'encourage tout le monde à regarder les dates et puis si vous êtes libre, aller assister à ces conférences-là, parce que vraiment, c'est intéressant.
1: Ah oui, et puis c'est de très bonne qualité.
2: Et c'est de très bonne qualité, oui.
1: Alors maintenant, on va en venir au Velin, scène de la Capille. Alors là, c'est pareil, tous les ans, une programmation est faite. Est-ce que vous intervenez dans cette programmation ou est-ce que vous laissez tranquillement Nadiège Gusteau et Cécile Provost s'en occuper? Est-ce que vous avez des desiderata ou pas?
2: Non, je suis assez peu intrusif dans ma façon de faire. Moi, ce qui m'intéresse, c'est finalement que la culture touche le plus grand nombre. Donc ça veut dire que dans la programmation, que ce soit celle du Velin, que ce soit enfin n'importe où, quoi qu'on fasse dans la médiathèque ou même au conservatoire, il faut une programmation qui finalement sur une année ou sur un pas de temps, peut-être un peu plus large, peut-être sur 2 ans, j'en sais rien, ça c'est à définir. Ce sont les gens qui sont les sachants dans l'affaire qui doivent le définir. Finalement, on est touché à peu près tous les publics. Donc il ne s'agirait pas de faire au niveau du Velin que du cirque ou que du théâtre classique, on ne va pas jouer Phèdre tous les ans, pas plus que des créations artistiques complètement nouvelles, vous voyez ce que je veux dire. Donc en fait il faut qu'au fil du temps on égrène tous ces volets de la culture pour qu'à un moment ou à un autre dans l'année, voire plusieurs fois, eh bien, tout le monde puisse y retrouver son compte. Voilà. Si on arrive à ça, eh bien banco. C'est tout. Si par contre on s'oriente vers une chose, on n'est pas ici dans un festival qui va s'organiser autour de la musique baroque comme à la Roque, comme à Ambronay, ou un festival de musique de création. Vous avez écouté Messiaen là-haut à la Mège. Bon, non, on ne pourrait pas concevoir de n'écouter que Messiaen, ou de ne faire que du théâtre baroque, ou de faire que du théâtre ultra contemporain comme on voit à Avignon. Ça ne peut pas marcher. C'est pour tout le monde.
1: On aura compris, vous êtes un homme de culture.
2: Oui, je ne sais pas trop si je suis un homme de culture. J'aime lire, j'aime écouter de la musique, je m'intéresse à ce qui se passe. Moi, je pense qu'en fait, la culture est un mode de communication entre les gens qui fait que ça nous permet de nous retrouver. Et c'est en comprenant la culture des autres que les autres vous comprennent mieux. Et plus les gens se comprennent, moins il y a d'ennuis.
1: Et puis ça explique effectivement le budget que vous allouez, puisque pour vous, c'est important.
2: Ah oui. C'est important, et surtout dans
1: c'est
2: la
1: pas
2: vie,
1: là où il faut rogner.
2: Ben, il ne faut pas plus rogner là-dessus que sur le reste. C'est-à-dire que si on devait se trouver confronté à une pénurie budgétaire, en ce moment on est quand même un peu malmené avec tout ce qui se passe, mais si on devait être confronté à une pénurie budgétaire durable, ce qui peut-être arrivera, nous verrons bien, eh bien le budget de la culture ne doit pas être une variable d'ajustement. On ne peut pas nous expliquer qu'on va rogner 30% sur la culture pour continuer à faire des routes ou mettre de l'éclairage public. Ça ne me convient pas, ça. Donc, soit on rogne sur tout, soit on rogne sur rien, mais on ne rogne pas sur un élément, parce que tout est important dans la collectivité.
1: Et d'autant plus dans la culture, puisque comme vous le dites, ça rassemble les gens.
2: Et ça rassemble les gens. Et Dieu sait si on en a besoin. Enfin, en tout cas, à l'échelle de la CAPI, voilà, à l'échelle de la CAPI, au niveau de ma commune, c'est ce sur quoi j'insiste. Et il y a eu des élections qui sont passées, et j'ai beaucoup insisté là-dessus. S'il y a un pôle, on va dire, dans lequel on se sent bien, dans lequel on sente cette stabilité entre les gens, dans lequel on sente cette relation humaine qui peut exister, eh bien, il faut que ce soit chez nous. Je le souhaite pour les autres, mais je ferai tout ce que je pourrai avec mes collègues de l'exécutif et le conseil communautaire pour arriver à offrir ça aux habitants de la CAPI. C'est vraiment un point important.
1: Vous êtes sur Radio Couleur dans l'émission L'Écho Local, et aujourd'hui nous parlons culture sur la communauté d'agglomération Porte de l'Isère. Et avant de retrouver nos invités pour parler de la 9e édition de la Biennale du Cirque qui aura lieu du 26 mai au 6 juin 2026 sur la CAPI, on écoute Pharrell Williams, le titre « Happy ».

0: C'était Pharrell Williams, le titre Happy. Alors nous arrivons à la 9e édition de la Biennale du Cirque. Alors là aussi, une vraie volonté d'implanter le cirque sur le territoire de la CAPI. Vous êtes le phare en fait du cirque sur la région Auvergne-Rhône-Alpes actuellement.
1: Alors je ne sais pas si on est le grand phare de la CAPI.
0: Oh, vous êtes
1: si...
0: bien reconnu pour.
2: Oui. Ben, en tous les cas, au niveau du cirque, cette biennale, c'est un des plus grands festivals de cirque contemporain de la région.
0: Alors 9e édition, est-ce qu'on peut faire un retour sur l'édition 2024, hein? Comment s'est-elle passée? Alors, on n'avait pas la météo au rendez-vous en 2024, je crois.
3: Alors, on n'a eu aucune annulation.
0: Mais on a eu,
3: vous avez été très fort. Un petit peu peur. On est passé entre les gouttes, donc pas du tout d'annulation. C'est du cirque en extérieur, hein, donc on se fie toujours à une notion de sécurité pour annuler ou pas. Ce sont des acrobates. On a eu beaucoup de chance en 2024. On est au final passé entre les gouttes avec un beau succès, puisqu'on a eu plus de 18 000 spectateurs sur les 22 communes de la CAPI.
0: Alors, est-ce qu'on pourrait faire la genèse de cette Biennale du Cirque? Qui a eu l'idée de la créer?
3: Alors, c'est né du temps de l'île d'Abo Animation, puis du SAN. Hein, c'est Serge Maestro qui a instauré ce festival avec l'idée d'aller sur les territoires avec un art qui est populaire dans l'imaginaire collectif. C'est-à-dire que le cirque, c'est rassembleur, c'est fédérateur. Ça peut faire moins peur à des gens qui ne se sentent pas légitimes à être spectateurs d'un théâtre. À l'époque, en plus, il n'y avait pas le lieu théâtre, hein, il n'existait pas encore, le théâtre du Velin. Mais voilà, l'idée, c'était vraiment d'aller sur les territoires avec un art accessible et intergénérationnel. Et c'était un festival au départ, c'est-à-dire chaque année, ce qui est très lourd à porter en plus de la saison, et c'est donc devenu une biennale de cirque pour faire moins mais mieux, on va dire, tout en conservant une vraie saison, pas sur les 10 mois de la saison du théâtre.
0: Alors justement, Nadiège Gusteau, vous vous occupez maintenant de l'action culturelle. Alors comment vous êtes-vous emparée de cette... Alors vous étiez déjà dans la précédente mandature, vous avez pris le relais de Karine Kopper-Schmidt. Mm-hmm. Alors comment intègre-t-on la culture sur la CAPI? Comment la voyez-vous d'un point de vue politique et personnel?
2: Ben, on la voit grande déjà, avec beaucoup, beaucoup d'ambition, notamment pour revenir à la Biennale de Cirque. C'est une ramification de la politique culturelle de la CAPI, comme disait le président, qu'on souhaite vraiment ambitieuse, festive et de qualité, et évidemment ouvert à tous. Pour ça, elle bénéficie d'un soutien de financiers importants, beaucoup de partenaires de choix, l'État, la région et le département, qui permettent en fait d'offrir et d'organiser un événement de grande ampleur. Alors c'est vrai que pour ces 2 semaines qui vont arriver, nous allons avoir sur les 22 communes de la CAPI, parce qu'on y tient vraiment, des spectacles, une quinzaine de spectacles. On comptera à peu près une 33 représentations. Et il faut savoir que la programmation qui a été faite par la directrice du Théâtre du Velin, scène de la CAPI, a été choisir des artistes d'une dizaine de nationalités, brésiliennes, espagnoles, finlandaises, italiennes. Vraiment, on va parcourir un petit peu le monde avec des propositions riches, généreuses et ludiques et très spectaculaires.
0: Donc une programmation internationale.
3: Tout à fait. Alors, il faut savoir que le cirque contemporain, c'est un art assez récent. Hein. C'est né dans l'après 68 et la France est vraiment un des pays pionniers dans le cirque contemporain. Avec Montréal, c'est le pays qui a créé les premières écoles de cirque. Donc on s'est extrait un petit peu du cirque traditionnel qui se transmettait dans les familles. Donc là maintenant il y a des écoles supérieures. En France il y en a 3, c'est le pays qui en a le plus au monde, avec un niveau artistique très reconnu. Et donc la France est vraiment une éponge pour les artistes de cirque du monde entier. Il y a beaucoup beaucoup d'artistes qui viennent de partout dans le monde se former en France et qui en général créent leur compagnie et restent en France ensuite, parce qu'on est aussi un des pays qui a une politique culturelle importante à tous les échelons, des collectivités jusqu'à l'État. Et donc il se trouve qu'on a invité des compagnies, il y a des compagnies régionales, des compagnies belges, des compagnies espagnoles, mais au sein de ces compagnies, les artistes, eux, sont effectivement de toute nationalité du monde entier.
0: Alors justement, comment se fait le choix? Parce que je suppose qu'il y a une pléthore d'offres, donc après il faut se dire, est-ce qu'il y a un fil rouge durant toute cette biennale, ou est-ce que c'est au hasard? Comment s'est préparée cette programmation?
3: Alors l'idée, la contrainte entre guillemets, c'est de se dire il faut que ce soit des spectacles qui puissent jouer en extérieur. On n'a généralement pas de solution de repli, donc voilà, ce sont vraiment des spectacles qui sont pensés pour l'extérieur, qui doivent s'adresser à toutes et tous, quel que soit son bagage culturel, on va dire ça, quel que soit son âge. Et puis la petite contrainte que je m'impose aussi, c'est de me dire, on joue dans des espaces publics, sur des stades, des places de village, ces endroits-là ne sont pas équipés. Il n'y a pas de gradin, on n'est pas dans un théâtre. Donc comment on offre une visibilité pour tout le monde ? Alors nous, on installe des petits seaux de 3 étages qui nous permettent de gradiner un petit peu. Il y a des gens qui amènent leurs chaises. On les invite d'ailleurs à le faire. Les enfants peuvent s'asseoir sur le devant, par terre, sur des moquettes qu'on installe. Mais c'est très important que la visibilité soit là pour que tout le monde puisse en profiter. Il n'y a rien de pire que de se dire, il se passe quelque chose dans mon village, j'y vais, c'est un moment festif et important pour toute la famille. Et en fait, on ne voit pas ce qui se passe sur scène. Donc la contrainte de l'aérien est un endroit en tout cas sur lequel j'ai vraiment une forte attention. Se dire que où qu'on soit assis, on va pouvoir voir le spectacle et pas être frustré. Donc ça limite un petit peu le champ de choix, parce que des propositions circassiennes, il y a beaucoup de disciplines artistiques en vrai dans le cirque, donc il y a du sol couché jusqu'à très haut dans le ciel. Donc voilà, mon choix se porte plutôt sur des propositions visibles pour le plus grand nombre. On a certaines communes où on peut avoir 1200 spectateurs, donc il faut vraiment apporter cette attention aux spectateurs. Et puis évidemment, quelque chose qui est très important pour nous, c'est la qualité artistique, c'est-à-dire qu'on ne s'adresse qu'à des artistes tout à fait professionnels qui mènent une carrière qui tourne un peu partout en France et dans le monde. Donc moi je fais du repérage dans les festivals, etc. Il y a des compagnies dont on suit aussi l'évolution, surtout les compagnies régionales, c'est important de les suivre quand on a une scène conventionnée d'international cirque. Donc voilà, moi je vais voir beaucoup de spectacles, discute beaucoup avec les artistes qui ont des créations en cours, on est curieux, on suit un petit peu certaines créations. Et puis le plus important, c'est de se dire, je ne programme pas pour moi évidemment, je programme pour les spectateurs, les habitants du territoire. Qu'est-ce qui va pouvoir les rassembler, leur plaire, attiser leur curiosité, leur offrir des instants d'humour, de poésie. Donc voilà, tout ça mis dans un bocal, on secoue tout ça et puis on contacte les compagnies, voir si elles sont disponibles. Et puis on a une contrainte technique chez nous, quand on joue dans les communes extérieures, c'est-à-dire pas à Villefontaine sur le site du Velin, il faut qu'une compagnie puisse monter son spectacle, c'est-à-dire techniquement dans la journée, jouer à 19h, démonter ensuite, puisque le lendemain elle est dans une autre commune. Et la plupart des compagnies jouent à peu près 3 fois dans 3 communes différentes. Donc ça, c'est une contrainte technique assez importante et contraignante, effectivement. Tout ça préside à nos choix, et puis ensuite on fait une sorte de casse-tête, de Tetris comme ça, en fonction des disponibilités des compagnies. Avec le directeur technique, on est très attentif dans le dialogue avec les communes pour pouvoir offrir aux compagnies

0: On a l'habitude maintenant, hein, évidemment, mais qui voilà, permet d'avoir ce beau puzzle qui allie à la fois l'exigence artistique, l'attention aux spectateurs et puis l'attention aux artistes en coopération avec les communes.
1: Alors Nadia, je l'ai dit tout à l'heure, il y a 33 représentations sur les 22 communes que compte la CAPI avec 15 spectacles différents. Est-ce qu'ils sont tous de la même durée ?
0: Ça dépend vraiment des propositions, ça va de 30-40 minutes jusqu'à une heure. L'idée étant que ça dépasse pas une heure, parce que après.
1: Et voilà, dans les 22 communes.
0: Facile. Alors c'est la règle.
1: Voilà.
0: Chaque commune reçoit un spectacle, et puis sur le temps fort final qui se déroule à Villefontaine sur le site du Velin, là on est sur toute l'après-midi et la soirée, donc on a plus de spectacles effectivement.
1: Alors j'ai une très bonne nouvelle pour vous, c'est que normalement durant ces 15 jours, il va faire beau.
2: Quelle chance, donc du 26 au...
1: Alors 26 bon, après, la météo peut changer, mais c'est, pour l'instant, vous êtes sur un bon deal. Avant de détailler la programmation de cette 9e édition de la Biennale du Cirque, on écoute Feel It Still du groupe de rock américain Portugal, et c'est sur Radio Couleur.

0: C'était Feel It Still du groupe de rock américain Portugal. Vous êtes dans l'émission L'Écho Local sur Radio Couleur et nous parlons aujourd'hui de la 9e édition de la Biennale du Cirque qui aura lieu sur le territoire de la CAPI du 26 mai au 6 juin 2026. Et on commence par le mardi 26 mai, inauguration de la Biennale à Bourgoin-Jallieu dans le parc des Lilas à 19h avec Hot and Cold.
1: De la compagnie Wise Folds. Alors ça, c'est un spectacle de très haut aérien. C'était l'idée de se dire, c'est l'inauguration, on est dans le parc des Lilas. Encore une fois, c'est un très grand parc, donc il faut que ce soit visible, qu'on puisse aussi attirer des gens qui sont peut-être dans le parc pour autre chose et qui voient cette belle structure. Et donc, on est sur une rencontre donc aérienne entre trapèze, cordes, sangles, cordes lisses, ski. C'est Hot and Cold.
2: Alors on veut pas la neige. Hein.
1: Non, mais alors voilà, c'est la rencontre entre des artistes qui viennent de Scandinavie et d'autres d'Afrique du Sud. Et c'est le petit clin d'œil à des climats très différents, mais aussi à des cultures très différentes. Le président le

0: le mentionner tout à l'heure, hein, c'est cette rencontre des cultures, elle est toujours riche et intéressante. Et donc, ces artistes vont se jouer de ces différences culturelles. Donc, on va avoir un artiste qui fait de l'aérien en anora, qui est en ski, et puis un autre qui est vraiment en maillot de bain avec sa bouée, quoi. Donc voilà, c'est quelque chose de très drôle, très accessible dans une adresse publique directe, avec cet énorme portique qu'on va voir vraiment de très loin. Donc voilà, un propos encore une fois très fédérateur et ludique.
1: Le 27 mai, il va falloir choisir, puisqu'il y aura trois spectacles, l'un aux Éparres à 19h, Fly Me to the Moon, à Chaise-Neuve à 19h, Détour, et à Rue Monceau 19h, Premier Kilomètre. Alors détaillez-nous ces programmations et chacun devra choisir.
0: Tout à fait. Alors comme je disais, les spectacles
1: se répètent
0: trois fois. Voilà. Donc si on commence par Fly Me to the Moon, c'est un duo de clowns catalans qui ont envie de partir sur la Lune. Et donc on va suivre les pérégrinations de ces deux clowns qui vont inventer un véhicule pour partir sur la Lune. C'est un petit fil rouge, vous le mentionnez tout à l'heure, de cette biennale sur les 21 communes. On a beaucoup d'artistes qui s'emparent de véhicules pour les transformer en agrès de cirque. Et donc, ces deux clowns-là, ils vont transformer leur vélo en une sorte de navette spatiale ou de fusée pour atteindre la Lune. Donc, on part du sol, mais on monte. Encore une fois, on est dans l'effet de verticalité comme ça pour que tout le monde puisse suivre l'ascension de ces deux clowns. C'est vraiment drôle, c'est une proposition très familiale.
1: Détour.
0: Alors, Détour, on est là chez des Belges, Bert and Fred. Donc là, on est sur un... Alors, c'est un faux duo, c'est-à-dire que c'est un duo, c'est un couple qui ont eu un enfant, et leur enfant est maintenant lui aussi, alors on va pas dire circassien tout de suite, mais pas loin, qui devient aussi acteur dans cette petite comédie qui est très interactive. Là aussi, ils ont un agrès, ils sont avec leur camion, c'est le fond de scène, et donc ça leur sert de scène, de coulisses, ils montent dessus, etc. Et donc ces deux clowns vont être vraiment dans la participation, c'est-à-dire que le public est vraiment harangué, voire dans la participation très active de ce spectacle, où on est vraiment dans le quick change, dans l'acrobatie, dans la blague. Je le dis avec beaucoup d'amitié, c'est de l'humour belge, donc on est dans l'autodérision, la simplicité, quelque chose d'immédiatement accessible, et c'est des personnages vraiment sympathiques et loufoques.
1: Premier kilomètre.
0: Alors là, on est dans un autre registre. On avait accueilli, est-ce que c'était il y a 2 ans ou il y a 4 ans, je ne sais plus, je me mélange un peu les pinceaux, désolé, la compagnie ADM, qui est portée par un artiste belge là aussi, qui a une particularité, c'est un circassien de très haut niveau, et il a la mucoviscidose. Et il arrive à faire du cirque malgré cet empêchement médical qui peut être assez important. Et donc il avait créé ce spectacle sur un camion, là aussi, ça lui servait d'agrès. Il est machiniste, il fait du mât chinois. Et il avait créé un duo d'acrobates autour de ce mât, où en fait il nous expliquait aussi cette maladie et ce que ça impliquait pour lui. Et ce qui est vraiment intéressant, c'est que c'était à la fois très touchant et drôle, parce qu'il a beaucoup d'humour. On apprenait que tout ce que nécessite la cage thoracique d'un circassien, lui, il le fait avec cette maladie. Et on apprenait beaucoup de choses tout en étant assez époustouflé par ses acrobaties. Et donc là, il revient avec ce même camion, mais cette fois-ci, ils sont plusieurs au plateau. Et ils vont continuer ces acrobaties avec ce mât chinois qui est érigé sur un camion. Donc c'est pas sur un camion, normalement. Hein. Et là, on est carrément aussi dans le mouvement. C'est-à-dire que le public va à un moment suivre ce camion qui va tourner sur lui-même. Et il y a ce petit volet un peu participatif et empathique, et c'est une compagnie de voltigeurs de haut niveau qui peuvent nous montrer du coup des acrobaties qu'on voit habituellement en salle, où on est bien installé avec un machina bien aubané comme il le faut, quoi. Donc très belle proposition.
1: Alors si vous avez loupé tous ces spectacles, puisque de toute façon, comme on l'a dit, ils reviennent, le vendredi 28 mai, on retrouve à Vaumilieu Fly Me to the Moon, à Domarin Détour, et à La Verpillière Premier Kilomètre. Et on recommence pareil le vendredi 29 mai à Four à 19h, Fly Me to the Moon, la commune de Monsieur Papadopoulos dont il est maire, Cérésin de la Tour 19h Détour et Clause Batinière 19h Premier Kilomètre. Et cette fois-ci, on part à l'île d'Abo le 30 mai avec une autre proposition. Cette fois-ci, c'est à 17h et c'est deux pierres d'un coup.
0: Tout à fait. Alors, à l'île d'Abo, on a aussi une date unique. C'est-à-dire que si vous voulez voir cette compagnie, c'est la seule date. C'était important pour nous d'avoir trois temps forts comme ça dans la Biennale, donc avec cette première inauguration le 26. Ce temps fort à l'île d'Abo le 30 mai, puis le temps final au Velin le 6 juin. Si on fait ça, c'est parce qu'à l'île d'Abo, on a aussi une de nos salles, hein, puisque nous sommes scènes au pluriel de l'Acapier et que donc nous exploitons la salle de Lille toute l'année pendant la saison. Et c'était important aussi de marquer un petit peu quelque chose de fort. Et pour la première fois, en partenariat avec la ville de l'île d'Abo, on va s'installer dans les jardins du Millet, qui est donc un lieu qui devient de plus en plus rassembleur et qui a une belle programmation. Donc on avait l'envie de travailler ensemble et puis de se décentrer un petit peu du parc Saint-Hubert où on s'installait habituellement. Et donc on s'inscrit là vraiment chacune dans nos programmations respectives. Et donc on accueille l'artiste Maël Thierry qui crée un spectacle qui s'appelle Deux pierres d'un coup. Et alors pour vous dire, je vous le dis en off parce qu'on ne l'a pas mis sur la programmation, mais nous allons accueillir l'avant-première de ce spectacle qui sera créé 3 jours plus tard à la Cascade au Pôle National Cirque d'Ardèche. Donc on a vraiment la chance sur la route qu'il s'arrête chez nous pour nous offrir cette avant-première. Donc c'est un spectacle que je n'ai pas vu puisqu'il n'existe pas encore. Il va être créé chez nous le 30 mai. Mais là encore, on est sur un camion à grès et on est avec deux acrobates qui font à la fois du trampoline et du machinois. Et ça s'appelle « Deux pierres d'un coup ». C'est un petit détournement de l'expression habituelle d'une pierre deux coups, puisqu'on est là un peu sur la notion de non-résultat, en fait, cette course au résultat qu'on a toujours, cette efficacité d'une pierre deux coups, ils prennent un petit peu le contre-pied de ça. Et donc, on va être dans la belle acrobatie, à la fois trampoline-machinois, sur un beau duo, avec évidemment de l'humour.
1: Date unique, donc, à ne pas manquer. Lundi 1er juin, on ira à Mérié à 19h avec La Panne.
0: Alors là aussi, c'est un spectacle qui vient tout juste d'être créé par la compagnie Les Petits Bras, qu'on accueille assez régulièrement. C'est une des compagnies régionales très très très reconnues dans les arts de la rue. Ce sont des voltigeurs, des aériens. Et là, une des fondatrices du projet, qui s'appelle Sophie Mandou, a souhaité créer un solo. C'est une compagnie qui d'habitude fait des gros spectacles de gros collectifs. Et là, elle est toute seule. Elle est partie de l'idée, là aussi, d'un véhicule. Et donc, elle est avec sa Mini, qui arrive au milieu du public et qui tombe en panne. Et voilà, et elle se retrouve femme seule avec une voiture en panne à essayer d'appeler au secours, à l'aide, etc. Spectacle avec beaucoup d'humour dans cette situation qui peut nous arriver à toutes et tous où on est un peu démunis. Et petit à petit va se construire un grand mât pendulaire, puisqu'elle est, c'est une artiste aérienne, qui va évoluer comme ça au-dessus du public. Alors je veux pas trop dévoiler, mais voilà, on va être dans de la belle acrobatie et puis là aussi de l'humour.
1: Alors si vous l'avez loupé donc à Mérié, le mardi 2 juin, vous pourrez retrouver ce même spectacle à 19h à Saint-Savin. Ensuite, on retrouve à Saint-Quentin-Fallavier à 19h le spectacle Gravir.
0: Alors là, on est dans une compagnie, les 4 fers en l'air, qu'on avait aussi déjà accueilli il y a quelques années. C'est un duo et on est encore une fois dans l'aérien. Donc on a un beau portique, cette fois-ci à 4 piliers, avec ces deux voltigeuses qui vont essayer de conquérir les hauts sommets, hein, d'où le gravir. On retrouve un petit peu comme dans le hot and cold, cette notion de montagnard dans le froid qui va gravir la montagne. À part que là, il n'y a plus de neige, alors comment on fait? Et donc on est là encore une fois dans l'humour et une adresse très directe et très généreuse.
1: À Nivaux-la-Vermelle, on pourra retrouver à 19h à Tiroir ouvert.
0: Alors la compagnie Majordome est là aussi une compagnie régionale. L'artiste Quentin a créé à Tiroirs ouverts il y a quelques années déjà. Il a tourné plus de 350 fois. Enfin, c'est un spectacle qui n'arrête pas de tourner, qui est alors un petit peu moins dans l'aérien, même s'il y a un petit peu quand même de hauteur. On voit sur la photo qu'il grimpe comme ça sur des structures qu'il fait lui-même avec ses meubles. Quentin est un jongleur qui fait du jonglage rebond musical. Le jonglage rebond, c'est quand on n'envoie pas ses balles en l'air, mais quand on les envoie au sol et qu'elles rebondissent. C'est très rythmé comme jonglage. Et grâce à les objets ou les meubles sur lesquels il fait rebondir ses balles, ça crée de la musique. Donc on est un peu dans ce personnage un peu loufoque, comme ça, tout seul, avec ses balles, ses instruments de musique, ses verres. Voilà, on est avec ce solo comme ça, qui est un petit peu dans sa tête, un petit peu foufou, très drôle. Hein, on est dans un personnage assez burlesque. Et puis, bah, pour le coup, cette fois-ci, avec une discipline artistique, le jonglage, qu'on n'a pas sur les autres communes. Et donc, on a mis ce spectacle dans des écrins artistiques, c'est ce que je mentionnais tout à l'heure. Donc, dans certaines communes où on sait que les publics sont peut-être un petit peu moins nombreux parce que ce sont dans des endroits de plus de proximité comme ça. On aura là un petit gradin cette fois-ci pour exceptionnellement pour vraiment assurer une belle visibilité pour tout le monde. Et donc c'est un bel artiste du coin pour le coup qui vient de l'Ain, et je le dis parce qu'on le réaccueillera dans les années qui viennent. Il est en train de créer un nouveau spectacle et donc on suit ardemment cette nouvelle création.
1: Alors justement, le mercredi 3 juin, on retrouvera à Satolas et Bons à 19h La Panne, à Maubec à 19h Gravir et à Château-Vilain à Tiroir Ouvert. Et puis le jeudi 4 juin, on sera à Sucieux à 19h avec Gravir, à Crachier à 19h avec À Tiroir Ouvert, et enfin le vendredi 5 juin, on sera à Saint-Alban-de-Roche à 19h avec À Tiroir Ouvert. Alors on arrive à la journée de clôture du samedi 6 juin de la 9e édition de la Biennale du Cirque, mais avant de la présenter, on écoute Crazy et c'est sur Radio Couleur.

0: C'était Crazy, vous êtes sur Radio Couleur dans l'émission L'Écho Local et nous parlons aujourd'hui de la 9e édition de la Biennale du Cirque qui aura lieu sur le territoire de l'Acapie du mardi 26 mai au samedi 6 juin. Et on arrive justement à la journée de clôture, le samedi 6 juin, qui aura lieu sur le site du Velin à Villefontaine et qui démarre à partir de 14h. Alors présentez-nous la programmation de cette journée.
1: Voilà, on est sur le site du Velin, on a la chance que le théâtre soit installé dans ce magnifique parc. On a la chance aussi que la ville de Villefontaine ait plusieurs salles municipales, dont la salle Balavoine, sur ce même site. Et du coup, là, dans le partenariat avec la ville de Villefontaine, on occupe tout cet espace et tous ces bâtiments, même s'il n'y a pas de spectacle dedans, ça reste des bâtiments dont on se sert, puisque sur cette journée, on va être à la fois entre des spectacles gratuits et payants, en intérieur et sous dôme, des animations, des partenariats avec la médiathèque, avec l'école de cirque du Nord-Isère, et puis un spectacle qui va être, on va aller dans le détail, mais voilà, dans les jardins de la salle Balavoine qui nous offre là aussi un petit écrin. Et donc on est vraiment dans une journée festive très familiale où on peut, j'ai envie de dire, un petit peu picorer. On a fait en sorte que le programme puisse être vraiment un programme de festivalier si on le souhaite, c'est-à-dire qu'on peut tout enchaîner. Les temps de circulation sont pensés pour qu'on puisse voir tous les spectacles si on le souhaite. S'arrêter à la buvette, et là je le disais effectivement, grâce à l'accès à la salle Balavoine, on peut offrir une vraie buvette qui nous permet d'avoir les frigos, etc. Toutes les infrastructures de la ville de Villefontaine pour pouvoir proposer aux familles qui souhaiteraient passer du temps de se restaurer, de goûter, voilà, de prendre le temps de boire un verre si jamais il fait très chaud. Donc on est vraiment dans un temps très convivial et culturel et artistique.
0: Et puis vous avez prévu pour cette journée aussi des ateliers.
1: Tout à fait, voilà. Donc si on commence par ce volet-là, donc on a ce partenariat avec l'école de cirque du Nord-Isère qui implante son chapiteau sur la prairie du parc du Velin et qui va proposer des ateliers gratuits, ouverts, sans inscription. Quand il fait chaud, on lève la toile du chapiteau pour que chacune puisse accéder comme ça. C'est très intergénérationnel. On vient en général parce qu'on a des enfants, et puis quand on est adulte, on se retrouve d'un seul coup avec trois foulards en main à jongler, parce que finalement c'est assez facile de commencer ça. Et on est avec toute l'équipe de l'école de cirque du Nord-Isère qui sont des pédagogues absolument sympathiques qui nous accompagnent. C'est à la fois un accès libre et en même temps dans un accompagnement, puisqu'il y a évidemment une notion de sécurité, mais aussi de transmission. Donc on a la chance que leur chapiteau soit là et qu'on ait des ateliers entre 15h et 17h, puis entre 18h15 et 19h15. Pourquoi ces horaires? C'est parce qu'à côté, il y a des spectacles et qu'on essaye de ne pas se marcher dessus.
0: Alors justement, est-ce que vous pouvez nous dire en quelques mots les spectacles qu'on pourra voir à partir de 14h?
1: Tout à fait. Donc on a cette année deux spectacles qui vont être sous dôme. Alors ce ne sont pas des chapiteaux, ce sont des sortes de petits chapiteaux. Donc on aura un beau village de tentes sur le site. Ce sont des dômes dans des structures géodésiques qui sont comme des petits igloos. Il y en a un petit blanc, puis il y a un petit peu plus grand gris. Ça, on les reconnaît très bien. Donc deux spectacles, chacun dans son dôme. Les dômes appartiennent aux compagnies, hein. Ils ont vraiment pensé leur création pour ces espaces-là. Donc le premier, la compagnie Altagamma, qui est basée dans notre région, mais qui est composée d'artistes hispanophones, argentins et espagnols, d'où le titre Mentir lo Minimo. Donc l'idée, c'est qu'on a deux circassiens, un circassien, une circassienne, qui vont nous parler de leur corps. Et il se trouve que y a un des artistes qui est un petit peu gros, on l'a toujours appelé El Gordo. Et puis elle va aussi nous dévoiler peut-être une petite particularité physique qu'elle a. Et en fait, dans ce spectacle, qui est très doux, très poétique, tout en faisant des acrobaties assez incroyables avec leur vélo de cirque, hein. C'est un vélo comme ça qui peut tourner en rond sur une petite piste, ils vont s'adresser à nous et nous, quelque part, nous décomplexer sur le fait que on a tous des corps différents et des capacités différentes, et eux, ils arrivent même à faire du cirque, alors qu'effectivement, lui, c'est El Gordo. Et je veux pas trop dévoiler.
0: Voilà, juste un petit résumé.
1: Voilà, c'est un spectacle qui va engager un peu le public à dans une proximité très très forte des artistes.
0: La jauge, elle sera combien dans...
1: Alors, elle est à presque 180. Mais vous allez voir, c'est vraiment un spectacle qu'on vit dans une très forte empathie avec les artistes et une très très très très forte proximité qui est assez étonnante.
0: Ensuite, on a côte à côte avec Free Hugs. On
1: va... Alors, ça, c'est en extérieur, voilà.
0: À 14h30.
1: C'est en extérieur, donc du coup en gratuité. Et effectivement, Free Hugs, on va tous se faire des câlins, si on le souhaite, évidemment. L'idée, c'est que c'est un spectacle qui dure une demi-heure, donc il est vraiment ouvert aussi au tout jeunes s'ils le souhaitent. Comme c'est en extérieur, bon, bah, l'avantage c'est que les enfants ont quand même la liberté aussi de s'échapper un petit peu s'ils le souhaitent. On n'est pas enfermé et assis sur une place, et ça c'est important pour nous, pour que ça puisse être ouvert effectivement aux plus petits. Et là on est avec un circassien et une danseuse qui créent un duo effectivement sur le corps, le câlin. Et alors peut-être qu'on ne le sait pas assez, hein, mais il faut manger 5 fruits et légumes par jour, mais il faut aussi 8 câlins par jour. Voilà, ça fait partie du bien-être.
2: C'est un beau programme.
0: Ouais, c'est un beau programme.
1: Exactement. Et donc c'est un spectacle qui est tout doux, qui est assez drôle aussi, hein, parce que voilà, l'humour reste un fil rouge très important sur cette Biennale de cirque. Et donc tous les deux, ils sont dans cette recherche de vocabulaire entre le circassien, la danseuse. On est dans le main à main. Et voilà, c'est un spectacle vraiment très touchant, très poétique pour tous et toutes.
0: À la même heure, il y aura à 14h30 Monstre Jeu 2 dans la cour du château.
1: Alors ça, c'est à la même heure parce que c'est une animation. C'est-à-dire que ça va être ouvert pendant tout le temps de l'après-midi, de 15h30 jusqu'à 20h. C'est vraiment une animation qui est proposée par une compagnie qui s'appelle La Toupine, qu'on avait eu déjà il y a 2 ans avec d'autres types d'animations. On est là dans le participatif. C'est-à-dire qu'ils ont créé des sortes de marionnettes géantes, enfin en tout cas à taille humaine, que chacun, chacune, alors enfants ou adultes, peuvent manipuler pour devenir marionnettistes le temps d'un instant comme ça. Et il y en a plusieurs sur toute cette cour du château. C'est un espace bien, bien protégé. Là encore, on a la chance d'avoir ce bel écrin. Et donc, on pourra circuler et puis s'essayer à devenir marionnettiste avec tous ces objets. Tout ça étant accompagné par la compagnie, par les artistes qui ont créé ces marionnettes et qui nous apprennent un petit peu à les manipuler.
0: À 15h30 et à 18h30, on aura le déconcert dans le parc du Velin.
1: Tout à fait. Alors là, on retourne sous un dôme qui va être un petit peu plus petit. La compagnie Solfacir, qui est une compagnie régionale, qu'on a accueillie dans la saison avec le spectacle La Quadrature du Cercle, qui avait fait salle pleine. Là, l'artiste donc a créé ce petit dôme qui est encore plus petit. Là, on a une petite jauge d'une centaine de personnes en toute proximité. Et donc, Biel, l'artiste créateur, il est lui aussi jongleur rebond et musicien, comme Quentin que j'évoquais tout à l'heure pour À tiroirs ouverts. Et donc là, lui, il est sur une toute petite scène où il a créé une sorte de dispositif avec différents petits agrès, comme ça, accompagné d'un musicien, et ils vont nous faire de la musique, alors non seulement avec ses balles rebond, mais avec le musicien. Et évidemment, là, on est dans le burlesque aussi, avec des choses qui vont pas fonctionner, le duo qui va faire un peu un jeu de clown, comme ça, et de ping-pong entre eux. Et on est là dans un spectacle qui s'adresse aussi, pour le coup, aux plus petits. C'est-à-dire qu'à partir de 3 ans, à partir du moment où les enfants peuvent s'asseoir et être attentionnés, avec évidemment l'opportunité de sortir s'il le faut, hein, les artistes sont très attentionnés à ça, mais voilà, de proposer aux plus petits un vrai spectacle assis sur un gradin dans une salle de spectacle.
0: À 15h30 et à 19h45, de la déambulation avec girafe.
1: Alors là, c'est le petit clin d'œil de la fin de saison, puisque notre saison cette année s'est fait sous l'égide de cette girafe qui nous a accompagnés pour les 20 ans du théâtre et puis pour toute la saison. Donc c'était le petit clin d'œil de fin, de dire voilà, on finit 2026 avec ces girafes qui vont déambuler dans le parc. J'en dis pas trop sur ce que c'est.
0: Laissons quelques surprises.
1: Mais voilà, c'est aussi l'intérêt pour nous de se dire cette déambulation nous permet d'aller chercher des gens, puisque le parc du Velin est un parc où il y a beaucoup de familles qui viennent s'installer ou des amis qui viennent s'installer, pique-niquer, jouer. Et ces girafes pourront les entraîner à venir oser sur le site de la Biennale de Cirque pour participer, boire un verre avec nous, discuter, écouter de la musique.
0: Vous n'aurez pas une vraie girafe.
1: Il faut venir pour le voir.
0: 16h30, on retrouve Côte à Côte Free Hugs. 17h15, on retrouve Mentir l'eau minimo. 18h30, le déconcert. 19h45, on a parlé des girafes. Et puis à 20h15, Little Mother Funkers à l'esplanade de Balavoine.
1: Tout à fait. Alors, c'est important pour nous d'avoir le soir un temps comme ça musical. Donc on va les retrouver à 20h15 puis à 22h15. The Little Mother Funkers, un brass band grenoblois qui va nous faire funker en mode chill, c'est-à-dire qu'ils vont être à côté de l'espace restauration. Donc on peut en profiter pour les écouter comme un concert, mais on peut aussi en profiter pour être entre amis, en famille, à manger une glace ou boire un verre, tout en écoutant de la musique festive. Ce sont des reprises de tubes qu'on connaît tous. Et on peut même danser le soir si on le souhaite, évidemment.
0: Et à 21h30, Leila, alors je vais vous laisser dire, vous avez un meilleur accent que moi.
1: Alors là, pour le coup, c'est pas de l'anglais, Labielove. C'est l'inverse de volleyball.
0: Ah, voilà. Exact.
1: Donc Labielove goes outside, ça c'est de l'anglais. Donc Carlo Ceratto, c'est notre artiste associé cette année et puis l'année prochaine. C'est un jongleur italien. On a accueilli en 12h30 cette année sur la saison son spectacle qui s'appelle Labielove. Et en fait, il a créé voilà, cette version extérieure, c'est pour ça que Labielove goes outside, dans ce gros cube gonflable et il joue à la tombée de la nuit. Carlo, c'est un jongleur qui a la particularité de jongler avec des objets qui ne sont pas des objets de jonglage. Il jongle avec des plumes de paon, par exemple, qui sont des objets très versatiles au vent. Et c'est un des rares jongleurs au monde, même s'il y en a de plus en plus, mais c'était un des pionniers, à savoir jongler avec des objets de forme, de taille, de poids et de prise au vent différents. Jongler avec une massue, un anneau et une balle, c'est très difficile. Donc lui, c'est un petit peu spécialisé là-dedans. Il jongle avec des petits cubes comme ça de polystyrène qui sont très très doux. Et il a fait tout un travail sur la couleur. Donc il a différents tableaux comme ça, selon les couleurs, cyan, magenta, jaune. Et il va les proposer en extérieur à la tombée de la nuit avec de très belles lumières, donc dans les jardins de Balavoine, dans ce petit écrin comme ça. C'est un moment suspendu de poésie, mais aussi teinté d'humour, parce que Carlo est toujours en adresse directe au public, et on rit aussi beaucoup.
0: Alors on arrive à la fin de cette programmation qui est vraiment très riche. Alors je recommande vraiment le 6 juin, je pense que ça va être un grand moment. Alors est-ce qu'il y a d'autres petits à côté dont on n'a pas parlé?
1: J'ajoute juste vous faites effectivement sur le 6 juin, au niveau des animations et des partenariats, on a un partenariat avec les médiathèques Capi, et notamment la médiathèque de Villefontaine, qui vient installer un petit coin lecture avec des livres sur le cirque, mais aussi sur le spectacle de manière générale. On a une des médiathécaires qui est là, qui accueille les enfants, les parents. Ça permet d'avoir une petite bulle un petit peu plus hors calme de l'animation. Et puis, on a aussi un partenariat avec l'association Abracada Carotte qui propose des animations de maquillage sur le visage, de forme circassienne ou pas, de sculpture sur ballon, de bulles de savon, qui permettent d'avoir voilà, des animations très immédiates pour les familles qui peuvent permettre de pouvoir aussi se poser 5 minutes, comme je disais, avec un verre, avec une glace, surtout quand il fait chaud, c'est important pour les enfants de se poser, et d'avoir ce petit type d'animation dans lesquelles on entre, on sort comme on le souhaite, contrairement à un spectacle où c'est, voilà, il y a un début, il y a une fin. On est vraiment là, encore une fois, dans l'attention aux familles. Et puis, il y a cet espace restauration qu'on pose chaque année sur l'esplanade de Balavoine, qui est vraiment le centre névralgique, et qui permet, là, la rencontre, on met des grandes tables, on s'assoit à côté de gens qu'on ne connaît peut-être pas. Et le président le disait, la culture fait du lien. Et ces moments-là sont importants parce qu'on se retrouve ensemble autour de l'artistique, mais aussi de moments conviviaux et familiaux.
0: Côté pratique, alors il y a des moments où c'est payant. Est-ce qu'il faut réserver?
1: Alors c'est conseillé, puisqu'on a ces deux petits dômes. Là, on a une billetterie, puisqu'il y a une jauge vraiment contrainte, limitée. Donc pour le déconcert du samedi de 15h30 et 18h30, et pour maintenir le minimo de 14h à 17h15, il faut réserver. La billetterie est ouverte, on a déjà pas mal de réservations. Il y aura des places libres sur place, mais on ne sait jamais, on peut être pris d'assaut. Tout le reste est gratuit, entièrement gratuit, accessible comme on veut, quand on veut.
0: Le principe, c'est ramène ta chaise, on l'a dit tout à l'heure. En cas de météo, ben là, vous prévenez si effectivement c'est annulé, mais ça a été très rare. Normalement, il fait beau. Monsieur Papadopoulo a commandé le beau temps, donc il n'y aura aucun souci. Vous avez pris un arrêté. Là, c'est vrai, pareil, c'est vraiment un investissement, un festival, une biennale qui est gratuite comme ça pour tous les habitants du territoire, une vraie volonté.
3: En fait, c'est l'idée, effectivement, que ce festival soit accessible à tous. Et pour ça, effectivement, nous, on amène la culture, comme me disait le président tout à l'heure, carrément au pied des Capizérois et des personnes aux alentours. Et pour ça, effectivement, les spectacles sont tous gratuits. Les spectacles où il y a une jauge contrainte, comme le disait Cécile tout à l'heure, le tarif est
0: oui, vraiment... Oui, c'est 4 ou 5 euros.
3: C'est 3, c'est très, très modique, entre 3 et 5 euros.
0: Alors, à l'écoute de ce que nous a expliqué Cécile Provost, est-ce que vous avez déjà des coups de cœur tous les deux, monsieur Jean-Papadopoulou et...
4: Mais moi, j'ai toujours envie d'aller partout. Donc,
0: Ça va être compliqué.
4: Les coups de cœur après, voilà. C'est...
0: Alors, le coup de cœur de la programmatrice, là, j'aime bien poser cette question parce qu'elle va me dire mais non, c'est pas possible, j'aime
4: mais
0: tout.
4: C'est compliqué.
3: C'est compliqué, en fait, il va falloir vraiment scruter le programme et faire son programme de festival.
0: Et on peut tout faire, là.
3: Et on peut effectivement tout faire de commune en commune. C'est aussi l'idée que chaque personne ne reste pas dedans. Commune, mais à y voir aussi sur les...
0: Visiter
3: sur les 21 autres communes, voir ce qui se passe. Il va falloir être prêt à en prendre plein les yeux et à recevoir des vagues d'émotions.
4: Moi, j'encourage tout le monde à essayer de suivre le plus possible tous ces spectacles, parce que quand on va voir un spectacle, quel qu'il soit, hein, que ce soit un opéra, un film, un cirque, eh bien, on va voir le spectacle, ça a plu, beaucoup, moins, peut-être pas, mais en fait, on sort de là, on discute 5 minutes, et puis ça s'arrête. Quand on fait le tour d'une succession de spectacles comme ça, et on a dit tout à l'heure qu'il y en avait 30, je ne sais plus combien, eh bien, à ce moment-là, on se fait une idée qui n'est pas la même, c'est-à-dire qu'on regarde le spectacle pour le spectacle et le temps qu'on y a passé sur ce spectacle-là, mais on a un recul sur la qualité du spectacle, sur la façon de s'y prendre, sur ce qui a le plus touché, moins touché. Et donc, on approfondit sa culture dans ce domaine-là. Et c'est la seule façon de faire, parce qu'ensuite, ça donne envie d'aller ailleurs et d'approfondir d'autres sujets. Donc, ça permet d'aller plus au fond des choses, plutôt que de voir le spectacle en tant que spectateur pendant un temps qui est celui de la durée du spectacle, c'est-à-dire 30, 40 minutes, mais même si ça avait été 3 heures, oui, c'est pas du tout la même chose.
0: Eh bien, ça sera le mot de la fin. Merci d'être passé nous voir. Donc, on le rappelle, la 9e édition de la Biennale du Cirque aura lieu du 26 mai au 6 juin 2026 dans les 22 communes que compose la CAPI. Pour plus d'informations sur la programmation, www.levelin.capi-aglo.fr. Merci d'être passé nous voir. C'était Jean Papadopoulou, président de la CAPI, Nadiège Gusteau, vice-présidente au rayonnement culturel et à l'enseignement artistique, et Céline Provost, directrice du Velin Scène de la CAPI. Merci à Laurent Forcheron pour la technique.
4: Merci beaucoup.
3: Au revoir.
4: Venez nombreux.
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0: Le dimanche 31 mai, le groupe Chien Lune, qui s'inspire du musicien Louis Thomas Hardin, sera sur la scène de l'espace Morgado à Bourgoin-Jallieu à 17h. Plus d'informations sur https://espacemorgado.fr.
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0: Le vendredi 5 juin 2026, les élèves des ateliers théâtre du centre social de Tignes-Jamézieux vous présenteront leur spectacle de fin d'année. La représentation aura lieu sur la scène du Triolet à 19h. Retrouvez plus de détails sur www.letriolet.fr. Les vendredis 5 et samedi 6 juin, le Théâtre de la Croix-Rousse à Lyon vous propose de découvrir Norman, c'est comme normal, à une lettre près. Ce spectacle, écrit par Marie-Henri et chorégraphié par Clément Thirion, questionne les normes, le genre et l'acceptation de soi. Horaires et détails sur www.croix-rousse.com. Les samedis 6 et dimanche 7 juin, rendez-vous à La Rionne à Villeurbanne pour la 14e édition du festival Les Intergalactiques. Vous pourrez participer à des ateliers, des tables rondes ou même jouer à des jeux de société lors de ce week-end consacré à la science-fiction. Plus de détails sur https://larionne.org. Jusqu'au 12 juillet 2026, plongez, et c'est le cas de le dire, au cœur de l'un des plus célèbres paquebots grâce à l'expérience interactive Titanic, un voyage immersif proposé par Tempora en partenariat avec Fever et Exposition Hub. Découvrez des maquettes, des objets d'époque et des pièces de navires jumeaux au sein de décors splendides reconstitués pour l'occasion à la Sucrière à Lyon. Informations et détails sur https://expo-titanic.com.
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0: Et voici l'entretien présenté par William Guillem.
1: Bonjour Patrick Curteau, vice-président au département de l'Isère en charge de la culture et du patrimoine. Merci beaucoup d'être avec nous pour nous présenter la saison culturelle justement du département de l'Isère. Et cette année, le thème choisi est l'eau. Est-ce que vous pouvez nous en dire un petit peu plus ?
2: Oui, bah écoutez, bonjour. Bonjour à tous. Bonjour à vos auditeurs et auditrices. Oui, donc cette nouvelle saison donc qui a pour titre eau, alors OEAU bien sûr, quelle histoire. Donc c'est une nouvelle saison culturelle donc qui est lancée par le département de l'Isère, et ça vient un peu à la suite de ce qu'on a fait les années précédentes. Alors on en a eu plusieurs depuis le début des années, enfin depuis 2015, c'est-à-dire depuis notre élection avec le président Jean-Pierre Barbier. Donc on a eu Paysage, qui était la première et qui avait duré pratiquement un an et demi, c'était en 2016-2020. Ensuite on avait eu une autre consacrée à Lesdiguières, donc c'est le personnage de la vie grenobloise et dauphinoise. Donc c'était l'année Lesdiguières, c'était en 2017 celle-ci. On a eu Des habits et nous, donc plus récemment 24-25, puis on a eu d'autres. Donc ces saisons, ça nous permet justement de mettre en place des dispositifs sur l'ensemble du territoire et notamment sur plusieurs de nos musées.
1: Alors cette année, c'est le thème de l'eau qui a été choisi. C'est par rapport à notre territoire qui est riche en eau.
2: Alors donc cette saison, donc c'est le thème de l'eau. Alors elle a déjà commencé, elle a commencé le 31 mars. On a une première exposition et elle va se dérouler quand même jusqu'au 30 septembre 2027. Donc c'est pratiquement un an et demi consacré à l'eau. Mais l'eau en Isère, elle est présente partout. Elle est présente naturellement dans les montagnes, avec les torrents, avec les cours d'eau donc qui peuvent être parfois tempétueux. Elle est présente aussi donc sur d'autres territoires, notamment dans la vallée du Rhône. L'eau, elle est présente également naturellement quand on a des périodes de pluie importantes, comme on en a eu d'ailleurs cette année, et à l'automne et pendant l'hiver avec le Drac, avec l'Isère. Donc c'est un département qui est très riche sur le plan hydrologique, sur le plan de l'eau. Donc et c'est la raison pour laquelle on a décidé de prendre cette thématique cette année, pour justement mettre en valeur ce qui se fait dans le domaine de l'eau, mettre en valeur le travail qui est fait autour justement de la protection aussi des territoires pour éviter les inondations quand il y a des épisodes importants, et notamment des épisodes orageux aussi. Quelquefois l'eau elle provoque des dégâts, on l'a vu dans certaines régions de montagne, notamment l'année dernière, donc où il y a eu des destructions et des dégâts importants. Fort heureusement, il n'y avait pas eu de victimes, mais par moments, l'eau, quand si on peut dire, quand elle s'énerve, ou quand le climat s'énerve, donc ça peut provoquer des dégâts qui se chiffrent par millions d'euros pour les réparations, quoi. Donc, mais là, on met en avant naturellement tous ces aspects de l'eau, notamment cet aspect très, très positif. Ça permet à l'homme de vivre, ça permet à la nature de se développer, ça permet à l'agriculture de se développer, et puis ça permet également de mettre en place tout un tas de loisirs autour de l'eau, donc que ce soit le canoë-kayak, que ce soit la natation avec les piscines, les plans d'eau, les lacs, etc. On a une quantité de lacs importante en Isère, et là aussi c'est un bienfait pour la nature, c'est un bienfait également pour les habitants, pour les Iséroises et les Isérois. Et sur ce temps-là, donc, on a quand même beaucoup de chance d'être dans un département comme le nôtre.
1: Et donc, pour mettre en valeur l'eau, on a le droit cette année à une programmation très riche également, avec 9 expositions, 4 parcours thématiques dans les réseaux des musées départementaux, plus de 50 sites culturels et naturels partenaires. On a encore plein d'autres activités. Est-ce que vous pouvez nous en parler un petit peu plus dans les grandes lignes ?
2: Alors, dans les grandes lignes, donc, vous savez que le département possède, donc, en propriété, en quelque sorte, 11 musées départementaux qui couvrent une grande partie du territoire. Et dans chacun de ces musées, donc, il y aura des expositions importantes. Alors, il y en a une que je vais signaler particulièrement parce qu'elle a commencé, donc, elle se déroule à la Maison Bergès. Donc, et c'est une exposition qui est bâti autour naturellement de l'hydroélectricité, puisque l'électricité c'est dans le secteur donc de l'Isère, donc c'est un élément important, et la base donc de l'exposition, ce sont des briques de Lego. Et d'ailleurs, elle s'appelle, l'exposition s'appelle Bric Hydro, donc avec une explication de l'hydroélectricité, donc comme on l'a jamais vu à travers des maquettes de Lego, naturellement, et des objets techniques. Mais c'est important, c'est quelque chose de très intéressant pour notamment le jeune public, mais pas seulement le jeune public, parce que on a des maquettes. Je l'ai vu récemment cette exposition, et des maquettes donc de barrages et des maquettes de centrales électriques. Uniquement faite avec des Legos, donc ça c'est un élément important. Alors il faut pas perdre de temps, parce que alors il y a quand même le temps, puisque elle se déroule jusqu'à la fin du mois de septembre, mais il y a d'autres expositions qui sont plus longues et qui permettent justement de prévoir ça longtemps à l'avance. On a une exposition aussi qui a commencé récemment, donc sur le Nil. Alors devinez, c'est au musée Champollion, naturellement, donc et c'est le Nil à partir du monde antique, pratiquement jusqu'à aujourd'hui. Il y a une soixantaine d'œuvres, donc des objets de l'Antiquité, donc jusqu'à la période contemporaine, qui permettent de voir justement donc la permanence des usages et tout ce qui s'est fait et tout ce qui continue de se faire autour du Nil. On a également donc au musée Arcabas qui se trouve en Chartreuse. On en a une exposition photo qui va démarrer au mois de juin, intéressante sur les inondations. Elle a été faite par on utilise les photos donc de Gideon Mandel, donc qui était un photographe donc américain, je crois, tant que je me souvienne. Et donc c'est au musée de la résistance à la déportation, et en fait c'est une exposition sur l'impact des inondations. Je vous parlais tout à l'heure des catastrophes que l'eau provoque quelquefois, et notamment en montagne, mais aussi les inondations donc dont les hommes sont victimes alors dans différents territoires du monde, que ce soit en Afrique, que ce soit en Extrême-Orient, quelquefois chez nous naturellement. Mais donc ça peut être intéressant, parce que ça permet de voir un peu le rôle de l'inondation après sur les paysages, sur les sociétés, sur les hommes en général. Et donc là c'est déjà je vous ai cité quatre expositions. Il y en a une au musée Berlioz aussi. Elle s'appelle Hector prend les eaux. C'est-à-dire en fait là c'est l'histoire du thermalisme. Parce que thermalisme en Isère, c'est des lieux importants, donc avec notamment Alvar, qui est un lieu de thermalisme qui a eu son heure de gloire et qui fonctionne toujours actuellement en Isère. On va avoir une exposition également au musée de Saint-Antoine d'Abbaye, donc aux archives départementales. Alors c'est pas un musée, mais aux archives départementales, donc, et puis ainsi qu'au musée d'anciens évêchés à Grenoble. Donc vous voyez, c'est l'ensemble des musées du département de l'Isère. J'en ai oublié, la maison Bergès, donc je l'ai cité. Donc je crois que j'ai pratiquement cité tous les musées, et l'ensemble des musées départementaux donc sont partenaires de ces expositions. Et ça va être quelque chose d'assez phénoménal, parce que pratiquement sur un an et demi, on a la possibilité de visiter des lieux qui sont qui permettent de revoir beaucoup de choses sur l'histoire de l'eau, l'histoire des eaux en général. Donc on invite les Isérois et les Isérois à se rendre en masse donc dans cette époque. En plus, ces expositions sont gratuites, mais les musées du département sont tous gratuits. Et puis il y a également des événements donc autour de thèmes, notamment pendant Musée en Fête. Pendant également les journées européennes du patrimoine. Alors, j'ai pas encore le détail de ce qui va être prévu pendant les JEP, mais c'est pareil, ça va être toujours autour du thème de l'eau. Et tout ceci, ça va se faire en lien avec nos partenaires habituels, que sont la médiathèque départementale, les bibliothèques, et l'éducation nationale sera également mobilisée, donc, par rapport aux écoliers.
1: Vous l'avez dit, on a un très large programme qui va durer pendant plusieurs mois. C'est difficile, oui, de s'en souvenir. Alors, est-ce qu'il y a un site internet sur lequel on peut retrouver toutes ces expositions et tout ce programme?
2: Alors, il y a un site qui s'appelle, tout en un seul mot, Saison Culturelle, au singulier, Saison Culturelle, isère.fr. Et là, alors, il y aura une carte également donc sur ce site, donc une carte qui reprend... c'est une illustratrice qui a fait cette carte, c'est un peu inédit quand même, sur les cours d'eau, sur l'hydrologie, etc., du département, et sur les différents sites partenaires justement de la programmation de cette saison culturelle. Donc saisonculturelle.fr. Donc là aussi, il y a des choses à découvrir, et puis ça permet de retrouver les différents lieux, différentes possibilités de visite tout au long de cette année jusqu'au moins à la fin du mois de septembre 2027.
1: Merci pour toutes ces informations et on va conclure avec votre coup de cœur. Selon vous, quelle est l'exposition, quelle est l'activité à réaliser ?
2: Alors, je n'ai pas toutes vues naturellement, puisque elles n'ont pas toutes commencé. Et puis, je crois que si vous avez des enfants, allez voir Briques Hydro, donc à la Maison Bergère, parce que moi j'ai été époustouflé par le travail qui est fait, donc avec ces sur l'une de, enfin c'est pas des maquettes, c'est des sur l'une des tables est présenté un paysage la montagne avec toutes ses formes, ses courbes, on a les descentes de la montagne avec les cours d'eau, et ça arrive donc c'est tout le secteur où se trouve la Maison Bergès, et puis ça arrive donc dans la plaine et avec l'étalement de l'eau quand elle s'écoule donc sur le site.
1: C'est la fin de cet entretien, merci beaucoup Patrick Curteau, vice-président au département de l'Isère en charge de la culture et du patrimoine, pour nous avoir présenté cette nouvelle saison culturelle.
3: Née à Rennes en 1995, Louisa grandit dans un univers fait de métissage. Née d'une mère brésilienne, danseuse contemporaine, et d'un père français contrebassiste de jazz, Louisa incarne une hôte vibrante à la richesse de la mixité culturelle et musicale de ses parents. Apparue l'été 2025 avec son titre « Soleil bleu », elle sort en avril 2026 son premier album qui comporte 14 chansons. On écoute Nuages, fruit de sa collaboration avec La Daniva, et c'est le coup de cœur de Sylvie sur Radio Couleur.

Auteur, compositeur et interprète, Olivier Cosse se sert de son nouveau titre « Élisez-moi », extrait de son prochain album, pour parler de la campagne électorale à travers la campagne rurale. Et c'est le coup de cœur de Gérard, animateur sur Radio Couleur.

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Une insomnie rampe sur les draps. La nuit gravit le lit en pente. Les ombres conversent en silence, dessinent des pensées sur les murs. Elle joue avec les apparences, engendre d'étranges créatures. 3h40. 3h40 ouvre la porte à l'alysée des souvenirs, reviennent alors du fond des ans, des revenants. Et le plafond me happe et me balance à travers le temps et l'espace, jusqu'au générique d'une existence au parfum de lilas, de terre mouillée, sur fond de campagne et de cheminée d'usine. 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

0: Le dimanche 31 mai, le groupe Chien Lune, qui s'inspire du musicien Louis Thomas Hardin, sera sur la scène de l'espace Morgado à Bourgoin-Jallieu à 17h. Plus d'informations sur https://espacemorgado.fr.
1: Après plusieurs EP, le groupe Rhône-Alpin Marla Fredon a sorti en avril 2026 un nouvel EP. On écoute le titre Figer le soleil, extrait de cet EP éponyme, et c'est le coup de cœur de Gérard, animateur de l'émission Itinéraire Bis sur Radio Couleur.

L'autrice, compositrice, interprète lyonnaise Caïman nous dévoile Sans tricher, une balade guitare-voix folk, un titre bonus à son deuxième album Dreamcore. Et c'est le coup de cœur de Gérard, animateur de l'émission Itinéraire Bis sur Radio Couleur.

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1: Le samedi 6 juin à 20h30, Bruno Fontaine vous interprétera la pièce San Antonio chez les Gones, d'après un texte de Frédéric Dard à l'Espace Morgado à Bourgoin-Jallieu. Plus de détails sur https://espacemorgado.fr. Le mardi 5 mai, à partir de 9h, le musée mémorial d'Izieux ouvrira la troisième session de ses journées conférences sur le thème de la mémoire et de la transmission. Inscription et réservation sur www.memorialisieux.eu.
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1: Jusqu'au dimanche 31 mai, l'Institut Lumière à Lyon vous propose une rétrospective autour du cinéma hongkongais. Diverses conférences et débats animeront cet événement, au cours duquel seront projetés les films de réalisateurs incontournables comme Jackie Chan ou Jet Li. Plus d'informations sur www.institut-lumière.org. Le mardi 2 juin. À 10h, puis 14h, le CFMI de l'Université de Lyon 2 vous invite à la SMAC Marché-Gare à Lyon pour la représentation de son spectacle musical « Tu t'es regardé ?» traitant du rapport au corps et de l'estime de soi. Pour en savoir plus, rendez-vous sur https://marchegare.com. Le mardi 2 juin, ne ratez pas la présentation de la nouvelle saison du toboggan. Rendez-vous à 19h dans la salle dite à Dessines-Charpieu et découvrez le programme pour les mois à venir. Plus de détails sur www.letoboggan.com. Jusqu'au 27 juin 2026, la Fondation Bouloukian à Lyon vous propose de vous plonger dans les œuvres de l'artiste Sarah Jérôme à travers l'exposition « Le mur invisible ». Les peintures, qui reflètent des émotions complexes et intenses, sont inspirées du roman éponyme à l'exposition, écrit par Marlène Haushofer en 1963. Retrouvez les détails sur www.bouloukian.com.

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1: Le vendredi 5 juin à 19h, rendez-vous au Triolet à Tignes-Jamézieux pour assister au spectacle de l'atelier théâtre du Centre Social. Pour plus de détails, rendez-vous sur www.letriolet.fr. Le dimanche 3 mai à 16h30, le musée de Bourgoin-Jallieu propose aux enfants de 4 à 6 ans l'atelier « Les textiles se rencontrent ». Plus d'informations sur https://musée.bourgoin-jallieu.fr. Marcus Gad avec son single Fruit and Flower, c'est tout de suite sur Couleur.

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Il y a tout juste un an, Spelly marquait une étape majeure de son parcours avec la sortie de son premier album In Art With Rust. Aujourd'hui, pour souffler cette première bougie, il nous propose la sortie du clip officiel de The Best Line. Et c'est mon coup de cœur sur Radio Couleur.

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4: Musicienne, musicien, bonjour, bienvenue dans Musique, le buzz de la zik locale. Selon psychologie.com, éviter les caisses automatiques n'est pas un signe de paresse, mais révèle une qualité humaine fondamentale. D'abord, pourquoi ce serait un signe de paresse? Parce qu'à la caisse automatique, tu dois porter les codes-barres devant le scanner, puis remettre les produits dans le caddie? Je me demande qui peut bien imaginer que certains fassent ce genre de calcul. Mais revenons-en à la qualité humaine que met à jour le fait de faire la queue devant un tapis roulant. Selon l'article, cela révèle notre besoin en contact humain. Et la journaliste de conclure que ces contacts peuvent ouvrir des portes, même professionnellement. J'ai rien contre les caissières, mais j'ai du mal à imaginer qu'en plus de leur sourire, les caissières m'apportent des opportunités professionnelles. Par contre, attendre à une caisse m'apporte un champ d'observation des comportements humains qui me ravit. Oui, mais Arnaud, tu vas pas passer ton temps à philosopher sur l'utilité des caissières. Auditrice fidèle et exigeante, j'ai lu pour toi un article de La Dépêche à propos d'un sac à main en cuir de T-Rex. Je passe rapidement sur le profil des acheteurs du sac qui devrait être vendu 450 000 euros, somme qui pourrait faire le plus grand bien à une association humanitaire. Ce que j'ai appris dans cet article, c'est que le cuir de T-Rex a été fabriqué en s'appuyant sur une invention déjà bien développée qui consiste à fabriquer du cuir en laboratoire. Après, quid du cuir des vaches qui nous servent de steak? Oui, mais Arnaud, c'est important les inventions qui aident à dépolluer l'industrie du cuir. Auditeur assidu et consciencieux, une invention dépolluante, en voici une, qui vient d'être récompensée par le premier prix du concours L'Épine, l'aspirateur de plastique et autres déchets polluants du fond de nos océans. Enfin, une invention qui va servir à une urgence, celle de nettoyer en profondeur le royaume de Neptune.

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0: Je ne sais pas si Neptune se sent désarmé par la pollution que l'on déverse dans les profondeurs de l'océan. Ce que je sais est que Désarmé est un titre de Neptune, que Neptune est l'invité de Buzik, le buzz de la zik locale. Buzik est l'émission que vous écoutez sur la web radio Les Enfants du Rhône ou Couleur FM ou Couleur Lyon. Buzik s'enregistre chaque mardi soir au Craspec. Et bonjour Neptune.
1: Bonjour.
0: Dans cette émission, nous allons découvrir ton EP qui est sorti, si je ne m'abuse, début avril, c'est ça?
1: Oui, le 3 avril exactement.
0: Ok. Et il porte un nom. Est-ce que tu peux nous l'indiquer, ce nom?
1: Il s'appelle Les Bruits du Cœur.
0: Ok, on verra pourquoi tout au long de l'émission. Avant de partir à la découverte de ton EP, partons à la découverte de celle qui va partager l'émission avec toi. Bonjour, Flo.
2: Bonjour.
0: Je l'ai bien prononcé?
2: Oui, c'est ça.
0: Ou tu veux que j'insiste sur le H?
2: On peut insister sur le H.
0: Ouais, bah, bon, je vais essayer de faire l'effort. Flower, toi aussi, tu as sorti un EP il y a quelques temps. D'ailleurs, tu as sorti ou vous avez sorti? Non, pas du tout.
2: J'ai pas sorti de.
0: Non, toi, tu as sorti des singles.
2: Voilà, que des
0: Pardon,
2: singles.
0: Tout à
2: le
0: fait.
2: EP, ce sera pour octobre.
0: Très bien. Mais alors, ça n'empêche pas ma question. Est-ce que tu as sorti ou vous avez sorti? Tu vois pourquoi je pose la question comme ça?
2: Oui, on a sorti. Non, je suis pas toute seule. Moi, je suis pas instrumentiste, donc je suis à l'écriture, à la mélodie.
0: Ok.
2: Et par contre, j'ai un compositeur qui travaille avec moi sur les morceaux.
0: D'accord. Tu peux le citer?
2: Oui, il s'appelle BK.
0: Hein, ça va lui faire plaisir.
2: Oui, bien sûr, ça va lui faire plaisir.
0: S'il écoute l'émission. On le remercie. Alors, je suis désolé, j'ai perdu un peu mes questions, mais ça y est. Dans cette émission, nous allons parler de tes singles, de ton EP, mais aussi de vos parcours. Jusque-là, je vous propose des sujets que vous maîtrisez ou il y a des trucs que vous aimeriez réviser avant qu'on en parle?
1: Je crois qu'on peut se lancer, hein, ce
0: ouais, ouais, Flower aussi?
2: Oui, c'est bon.
0: Ouais, tout va bien? Ok, très bien. Alors, néanmoins, je propose de commencer cette émission facile. La première question, simple. Neptune, pourquoi tu as choisi de demander à Flower de t'accompagner pour cette musique?
1: Ah, grande question.
0: N'est-ce pas?
1: Oui. Non, Flower et moi, on s'est rencontrés à un événement qui était organisé par les Canuts. Les Canuts, c'est un collectif pour la promotion des artistes femmes et minorités de genre.
0: Oui.
1: Et qui, du coup, encourage beaucoup l'entraide, la sororité. Et donc on s'est croisés à cette occasion-là, puis moi je suis allée écouter ce que tu faisais, j'ai trouvé qu'il y avait quand même un peu des points communs, je pense des influences communes, et puis je pense qu'un peu dans notre parcours et le fait d'avoir, je vais pas dire un vrai métier parce que je suis pas d'accord avec ça, mais un autre travail à côté, moi j'y vois un point commun aussi. Donc j'avais envie de lui proposer. On s'est un peu suivi comme ça par la suite. On se donnait des nouvelles et des tips sur nos avancements respectifs. Et je trouvais ça chouette de lui proposer de venir aujourd'hui.
0: Ok. Et toi, du coup, je te vois, Flower, je te vois opiner du chef depuis tout à l'heure. Est-ce que tu peux traduire en mots tes opinations du chef? Je ne sais pas si on le dit comme ça d'ailleurs, mais c'est pas grave. Tu as compris le principe.
2: Oui, bah du coup, déjà merci beaucoup, ça me fait plaisir.
1: Moi aussi.
2: Et oui, je suis d'accord, je trouve qu'on a un petit peu des thématiques qui nous rejoignent et aussi le fait, ce que tu disais, d'avoir une activité annexe, et ben mine de rien, je trouve que ça rapproche un petit peu dans les discussions qu'on a eues.
1: Oui.
0: Ok. Tu parlais tout à l'heure de références communes. Est-ce qu'il y a une ou deux références communes que vous pourriez citer là tout de suite maintenant?
1: Je pense on peut dire Ben Mazué et Fauve.
0: Ouais.
2: Moi je trouve qu'il y a du Fauve un peu dans son album, c'est ce que je lui ai dit quand je l'ai écouté.
0: D'accord, ok, très bien. Alors, je vous ai indiqué, on en a un peu parlé d'ailleurs avant que cette émission démarre, je vous avais indiqué où écouter Buzik en podcast. Vous en avez écouté et je vous en remercie. Je le faisais tout à l'heure, mais effectivement, c'est pas le cas de tout le monde. Il y en a qui sont un peu surpris, mais vous avez compris que dans cette émission, on va pas se contenter de parler de vous, hein? On est d'accord?
1: Ah bah oui, ça serait pas si drôle.
0: Ça serait dommage. Et nous allons également aborder votre rapport au monde. Pour en parler, je vous propose de parler au cours de cette émission de trois sujets qui sont inspirés par mon biais d'humeur. D'abord, est-ce que cette diatribe de début d'émission, est-ce qu'elle vous a inspiré? Qu'est-ce qu'elle vous a inspiré? Rien, pas grand-chose? Ou Arnon, t'es tellement modeste qu'on va pas dire qu'on a adoré, mais quand même. Flower.
2: Alors, j'ai retenu deux, trois petites choses.
0: Ouais.
2: L'histoire de la pollution des océans, Mais c'est vrai qu'au début, ça a commencé un peu vite et je me suis dit, tiens, ça a commencé, j'ai raté la première minute ou les deux premières minutes.
0: Donc, sur l'histoire des caissières ?
2: Ouais, voilà, c'est ça. C'est l'histoire des caisses automatiques. Voilà. J'ai écouté, mais ça m'avait échappé.
0: Ok. Et toi ?
1: Moi, j'ai retenu les caisses automatiques et je me suis dit, moi, j'aime bien aller aux caisses automatiques. Et puis, de toute façon, je vois assez de gens dans mon boulot. Du coup, j'ai pas envie de faire du small talk quand je vais faire mes courses. Donc, ça me va très bien d'être avec une machine. Longue vie aux caisses automatiques.
0: Ouais, mais en même temps, tu reconnais que c'est pas très humain, quoi. Tu vois?
1: Ah non, c'est pas très humain, c'est sûr.
0: Et alors, il y a un truc quand même. En fait, c'est pour ça que j'ai retenu cet article-là. C'est qu'il y a eu un débat au début de l'implantation des caisses automatiques, en disant ça déshumanise, et j'avais tendance à penser. Et en même temps, aujourd'hui, j'ai l'impression que... alors, peut-être que c'est parce que je ne fréquente pas les mêmes magasins, mais moi, là où je vais, les caissières ont beaucoup plus ce sourire et sont beaucoup plus à même de rendre service qu'elles l'étaient avant. Et je me demande si le fait d'être moins sous la pression de 1 km ou 2 km de queue dans les travées derrière ne leur permet pas d'être... plus humaine qu'elle n'était avant.
1: Peut-être. Par contre, la personne des caisses automatiques, elle n'est pas toujours sympa.
0: On est d'accord. Peut-être qu'ils ont sélectionné, du coup, ils ont fait un tri. Mais par contre, ce qui m'intriguait, c'était aussi la conclusion de la journaliste qui affirmait que ça pouvait nous apporter des opportunités professionnelles. Là, j'ai du mal à imaginer comment.
2: Moi, je vais faire un petit coucou à notre caissière de mon village parce que vraiment, je l'adore, je la kiffe. Elle s'appelle Cécile et tout le village la connaît. Et je pense que c'est la personne qui fait le plus de liens dans le village. Elle connaît tout le monde. Elle connaît les histoires de chacun. Elle prend des nouvelles de tous. Elle n'en a rien à faire s'il y a 10 personnes qui attendent tant qu'elle n'a pas fait sa petite blague, qu'elle n'a pas pris des nouvelles des enfants. Elle est géniale. Et je pense qu'elle fait du lien et que c'est pas impossible qu'elle ait déjà
0: qu'il y a eu des opportunités
2: professionnelles. Vraiment. Elle est incroyable.
0: On lui passe un message, ouais. On va lui poser la question. Si elle
2: demanderai. Franchement, je lui demanderai demain.
0: Ça nous intéresse. Juste petit aparté pour prolonger ce truc-là, parce qu'il nous reste un peu de temps. Il y a ce truc de, effectivement, elle en a rien à foutre. Mais en même temps, est-ce que je me trompe en imaginant que les gens qui font la queue derrière, de toute façon, sont hyper tolérants par rapport à ça, parce qu'ils savent très bien qu'elle va s'intéresser à eux de la même façon qu'elle s'intéresse aux gens qui sont passés avant eux.
2: Oui, oui, moi je pense que franchement c'est complètement un monde à part, hein, ce super U là, qu'on a chez nous. Enfin, tout le monde l'adore. Enfin, du coup, je pense que personne ne se permettrait de râler alors que c'est l'empathie en personne, quoi.
0: Non, alors je suis d'autant plus d'accord avec toi que moi je fais la queue bien souvent volontairement là où il y a le plus de monde pour pouvoir observer les gens dans leur comportement dans la queue, mais aussi en arrivant en caisse. Pour moi, c'est un endroit où on peut observer un peu comme des poissons dans un aquarium, quoi. Vous voyez ce que je veux dire ? Et j'adore ce truc-là. Je me suis complètement égaré en parlant de moi. Neptune, quelque chose à rajouter sur l'histoire des caissières ou pas ?
1: Oh, je crois que ça va, on a fait le tour.
0: Ça va ? Ok, on a fait le tour ? Ok, d'accord. Alors, cette semaine, on en vient à ces trois thèmes que je vais vous proposer. Il y aura les codes-barres. Décidément, on n'y quitte pas. Hein. Mais d'un autre côté, les queues, justement, et l'océan. Est-ce que ces thèmes vous inspirent ou est-ce qu'il y en a au moins un que vous aimeriez que j'oublie ? Neptune ?
1: Je suis curieuse de savoir de quoi on va parler à propos des codes barres.
0: J'adore la curiosité, Flower.
2: Pareil, je me disais exactement la même chose.
0: Très bien. La bonne nouvelle pour vous, c'est que vous allez avoir du temps pour préparer les réponses, puisque nous aborderons ces questions au fil de l'émission. Neptune, maintenant que j'ai présenté les figures imposées de cette émission, est-ce qu'il y a un thème que tu désires fortement qu'on aborde dans cette émission ?
1: Bon, on peut parler de, je sais pas, de mon disque.
0: Oui,
1: peut-être.
0: Non, mais est-ce qu'il y a quelque chose qui te tient à cœur ? Parce que, alors, je te pose la question parce que on va y revenir, mais il y a beaucoup, beaucoup de réflexions, il y a beaucoup d'observations de la société, il y a beaucoup de militantisme, on peut le dire comme ça ou pas ? Dans ta musique ?
1: Oui, oui.
0: D'engagement ?
1: Un peu poétisé.
0: Ouais. Moi, oui.
1: Je le trouve pas aussi frontalement engagé.
0: Non, ça, mais c'est pas incompatible. Et justement, c'est peut-être ce qui en fait d'autant plus la valeur. Mais du coup, je te posais la question parce que je me disais peut-être qu'il y a quelque chose qui lui tient à cœur et que j'ai pas imaginé dans l'émission.
1: Oh bah moi, ce qui me tient à cœur, c'est l'injustice et l'injustice sociale. Hein,
0: bon, à tout moment dans l'émission, si à un moment donné il y a un truc où tu veux qu'on s'arrête, on peut s'arrêter. Flower ?
2: Non, mais non. Ça me va, moi, l'injustice sociale.
0: D'accord, très bien. Alors, maintenant, ce qui est certain, c'est qu'on va se jeter dans un deuxième extrait des Bruits du cœur dans les Esgourdes. Et c'est parti.

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0: 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Et Stella est un titre extrait du premier EP de Neptune, qui est notre invité de la semaine. Neptune, je te prie de m'excuser.
1: Pourquoi donc?
0: Parce que j'avoue, j'aurais pu éviter de placer Stella dans un jeu de mots douteux.
1: Ah.
0: Hein? Bah oui. Tu m'en veux, tu vas passer la suite de l'émission à maudire ou tu me pardonnes, parce que le pardon, c'est important.
1: Oh bah moi, je trouve que le pardon, c'est important. Hein.
0: Ouais.
1: Mais quand on est prêt.
0: Ok. Alors non, on en reparlera du contenu de cette émission, mais je me suis lancé dans le jeu de mots et après, je me suis dit, j'espère qu'elle va pas m'en vouloir, parce que le thème de cette chanson, il est sérieux.
1: Oui.
0: Et du coup, voilà. Je l'ai un peu détourné. Alors, puisque nous parlons de pardon, je vous propose d'aborder maintenant le premier thème inspiré par mon billet d'humeur. Ça vous dit, ou vous êtes en train de vous demander quel est le rapport entre le pardon et les trois sujets que je vous ai proposés, à savoir les codes-barres, les queues et l'océan?
1: Ah bah absolument, oui.
0: Hein, ok, d'accord. Le rapport, c'est les queues. Vous voyez pourquoi? Ou pas du tout? Flower?
2: Je sais pas, si y en a un qui veut doubler, il va dire pardon, excusez-moi. Il va doubler dans la queue.
0: Exactement, bah oui. Ou l'histoire de pardon dont on parlait tout à l'heure quand tu parlais de la caissière de ta petite supérette de village. D'ailleurs, on peut citer le village?
2: Oui, oui, mais bon, ça s'appelle Saint-Just Chalet-Saint, le D'accord. meilleur village du monde.
0: D'accord, ok, très bien. Mais c'est joli, la Dombe.
2: Alors, c'est pas dans la Dombe. Non, c'est le meilleur village du monde, pardon. Mais c'est pas dans la Dombe. C'est hyper difficile à décrire. C'est pas très loin de Erieux.
0: Ok.
2: Mais en gros, le péage de Saint-Quentin-Fallavier sur la 43, à l'est, Vienne au sud de Lyon. On trace une diagonale. Ben nous, on est pile au milieu dans cette diagonale.
0: D'accord.
2: Voilà, donc, sud-est.
0: Ouais, j'étais pas du tout dans la bonne direction.
2: C'est pas du tout là. Non, pas du tout.
0: Je sais pas pourquoi. Je suis parti là-dedans. Toi, d'ailleurs, tu habites dans Lyon ou tu habites complètement à l'extérieur, toi aussi?
1: J'habite à la Croix-Rousse. Pur enfant du plateau.
0: D'accord, ok, très bien. Alors, on en revient à cette histoire de la thématique des queues. J'explique. Alors, on en a un peu parlé dans la partie précédente de l'émission. Je vous disais qu'effectivement, les queues dans les magasins sont un truc que j'adore parce que j'en profite pour observer, regarder les comportements des uns et des autres, et que pour moi, c'est un champ d'observation riche en enseignements sur la complexité de la nature humaine. Jusque-là, vous me suivez? On est d'accord, complètement. Et pour prolonger le propos à ce sujet, j'ai envie de vous demander si toutes les deux, vous êtes d'accord pour dire que ce qui vous motive, c'est justement vous aussi d'observer les comportements humains pour en faire des chansons. Neptune.
1: Ah bah oui, oui, c'est vrai que j'aime parler de raconter l'histoire des gens. Mm-hmm. Parfois c'est un peu la mienne, parfois c'est celle de personnes que j'ai rencontrées. Et effectivement, c'est l'humain et le cœur qui me motivent à écrire, oui.
0: Ok, Flower.
2: Oui, c'est la même chose. Soit moi, soit mes proches, soit les gens que je connais, que j'observe, des amis, ou même des personnes que je connais pas, mais dont j'ai envie de raconter l'histoire, quoi.
0: Ok, d'accord. Donc, c'est pas en faisant la queue dans les magasins. Alors, toi, t'as quand même fait des constats, Flower, sur cette histoire de faire la queue dans un magasin et observer la nature humaine. On en a un peu débattu sur cette histoire de pouvoir consacrer du temps à la discussion et d'être pardonné quand on fait traîner les autres derrière. Mais est-ce que ces queues dans les magasins sont pour vous comme pour moi des champs d'observation pour aller regarder la nature humaine et vous dire tiens, ça j'en ferais bien une chanson?
1: Bon, y a pas que les magasins, hein. Il y a les gares, les trains.
0: Oui, justement. Alors, c'était la deuxième partie. Qu'est-ce que tu aimes bien, toi, comme lieu? Quels sont les lieux où tu aimes bien te poser pour observer la nature humaine?
1: Les cafés.
0: Ouais.
1: Les gares.
0: OK.
1: Les parcs, un peu aussi.
0: D'accord.
1: Des fois, quand je vais courir, je regarde les gens que je croise.
0: OK.
1: Je me fais plein d'histoires. Et un peu partout, hein, finalement. Mais un endroit où on est seul et où on est un peu où c'est facile de divaguer dans sa tête.
0: D'accord. Ok. Très bien. Et est-ce que comment ça se traduit? Est-ce que les gens tu les regardes, tu t'en isoles, je sais pas, un groupe de deux ou trois personnes et t'essayes de tu laisses ton esprit divaguer à leur sujet sur quelque chose que t'observes de leur comportement ou ça se passe autrement?
1: Si, c'est à peu près ça. Souvent, je me mets de la musique et puis j'observe. puis des fois j'observe, puis des fois je critique un peu aussi dans ma tête, mais voilà, la musique aide aussi.

0: où je vais récolter de la matière, enfin, en tout cas de la pensée pour réfléchir. Mais de toute façon, quand on écrit, je pense qu'on est, c'est un moment où on est seul. Donc on fait du lien avec des choses qu'on a vues, mais voilà, c'est plus tard, quoi.
1: Est-ce que toi, t'as des tu disais, quand je fais la queue, quand je vais faire mes courses, c'est pas l'endroit où je vais observer les gens. Mais est-ce que toi, t'as des endroits où tu aimes observer les gens?
0: Ouais, moi j'aime bien observer les gens dans mon métier. Moi, je suis prof et j'aime beaucoup observer la jeunesse. J'aime beaucoup observer les jeunes parce qu'ils sont pas pareils quand ils sont en groupe, quand ils sont seuls. Voilà, c'est vraiment quelque chose que j'aime bien faire et discuter avec eux et regarder leur comportement. J'aime beaucoup faire ça, ouais, dans mon lieu de travail, quoi.
1: Ok. Alors, Neptune, si j'ai choisi d'aborder ce thème maintenant, alors qu'on vient d'écouter de Stella, c'est pas par hasard. Je sais pas si tu t'en doutais, tu vois où je veux en venir ou pas?
2: Je suis pas sûre.
1: Pas sûre, ok. Flower, t'as une piste toi ou pas du tout?
0: Non, pas du tout.
1: Ok. C'est parce que la question que je me suis posée en écoutant cette chanson, c'est de savoir si tu l'avais écrite en observant une Stella dans un endroit donné ou en lisant des faits divers dans les journaux.
2: Non, c'est du vécu, hein. Okay. En fait, moi, je travaille à l'hôpital, aux urgences. Et Stella, c'est pas une Stella, on va dire que c'est plutôt la somme de plusieurs Stellas, qui sont des femmes ou parfois des hommes, hein, et que je peux croiser très régulièrement au boulot, quoi. En concert, je dis que c'est la patiente de 2h du mat le samedi. Et c'est un peu vrai. Tous les samedis, il y a un ou une Stella, hein, au moins.
1: Pour ceux qui se sont noyés dans le flot de mes questions depuis la diffusion de la chanson, est-ce que je peux te demander de nous la résumer?
2: La chanson?
1: Ouais.
2: Oui. Eh bien, c'est l'histoire d'une personne qui débarque aux urgences avec une plaie d'arcade. Moi, je suis dans la posture, mais on le comprend qu'à la fin de la personne qui va faire les points de suture. Cette Stella qui est bourrée, hein, et puis qui gigote, et qui est un peu pénible. Et puis, y a tout le flashback de comment elle en arrive là. Et comme quoi, c'est bien facile de critiquer, mais il suffirait de pas grand-chose pour être à sa place.
1: Ok, d'accord. Je vous propose maintenant d'écouter un autre titre avant d'aborder plein d'autres questions que j'ai à vous poser.

0: Vous venez d'écouter Du Vent et des Ecchymoses, c'est un titre de Neptune. Je vais mettre toutes les syllabes, ça ira mieux. Neptune est l'invité de Buzik, le buzz de la musique locale, émission coproduite par la web radio Les Enfants du Rhône, Couleur FM, Couleur Lyon et le Craspec. Ce dernier est le lieu où nous enregistrons cette émission. Neptune, j'imagine que tu sais pourquoi j'ai choisi de passer ce titre à ce moment de l'émission.
1: Alors, je sais pas ce que tu avais derrière la tête, mais moi, je trouve que c'est la chanson un peu feel good de l'EP et je trouve qu'elle fait du bien à passer.
0: Oui, c'est ça. En fait, elle tranche, enfin, elle vient en pendant. À Stella,
1: oui,
0: quelque part. Et comment tu es arrivé à rebondir d'un sur l'autre? Est-ce que c'est un challenge? C'est-à-dire cette question, cette chanson-là, je vais y arriver. À un moment donné, je me suis posé la question de savoir si c'était pas à la base un exercice de te dire là, je vais pas collecter les témoignages sombres que je peux recueillir dans ma vie de médecin urgentiste, mais je vais essayer dans mon EP d'écrire un morceau qui me permettra de dire oh, je suis pas juste à écrire des témoignages sombres et plombants.
1: Alors l'exercice a été un peu sur l'arrangement, quoi, où je me suis dit tiens, je vais essayer de commencer par un accord majeur, ça c'est vrai. Après, le thème est plutôt venu un peu naturellement. Je me souviens qu'à ce moment-là, Pandore venait de sortir une chanson qui n'a pas été sur ses disques d'ailleurs. Que j'avais adoré et ça m'avait inspiré, et bon, j'avais écrit cette chanson qui n'avait rien à voir avec la sienne, mais ça m'était venu assez naturellement. Par contre, effectivement, le fait d'avoir une mélodie un peu plus majeure, positive, ça je m'y suis un peu efforcée, ouais.
0: Ok, d'accord. Flower, est-ce que on a laissé entendre jusqu'à maintenant que vous étiez toutes les deux inspirées par des tranches de vie, des observations. Est-ce que c'est systématiquement le cas, ou est-ce que toi aussi de temps en temps t'arrives à te dire bah tiens, là je vais me challenger et je vais écrire sur un autre thème?
2: Après, les thèmes de la vie, finalement, d'observation, je pense qu'on peut aborder un peu tout ce qu'on veut à travers l'observation, que ce soit des thèmes gays ou des thèmes tristes.
0: Oui, quoi. Alors souvent, il y a eu d'ailleurs des études de psychologie là-dessus qui amènent à conclure que souvent ce qu'on retient, c'est plus souvent des choses qui nous provoquent de l'empathie chez nous que des choses qui sont des choses positives.
2: Alors moi j'ai essayé, je me suis challengée parce que j'ai essayé d'écrire une chanson d'amour, et du coup j'ai trouvé ça hyper dur d'écrire une chanson d'amour. Enfin, en fait, c'est celle que j'ai mis le plus de temps à écrire. J'ai mis plus de 2 ans à l'écrire.
0: Ok.
2: Parce que j'avais déjà peur de décevoir. Et puis, j'avais peur que ce soit cucu, parce que je trouve que c'est facile de faire une chanson cucu. Alors, je dis pas qu'elle est pas cucu, je sais pas. Mais elle sortira sur l'EP. Elle s'appelle Bonheur en barre. Et elle est joyeuse et douce. Et je l'ai trouvé ça très dur, en fait, à écrire.
0: Ok, d'accord. C'est peut-être un problème de pudeur.
2: Aussi, je pense. Ouais, c'était
0: ça. Je voudrais juste que tu nous dises 2 mots à propos de ce métier de médecin urgentiste. Et tout à l'heure, en début d'émission, y a un truc que j'ai retenu, mais en même temps mal retenu, c'est cette problématique d'être professionnel de la musique ou pas.
1: Oui.
0: Donc, médecin urgentiste, c'est vraiment quelque chose sur lequel tu étais déter dès ta prime jeunesse?
1: Pas tant que ça. En fait, je voulais faire de la recherche, et puis bon, de fil en aiguille, j'ai atterri en médecine en me disant que je ferais chercheur, et puis après j'ai découvert que s'occuper des patients, ça me plaisait.
0: Okay.
1: C'est ce que j'ai fait, puis voilà, les urgences, j'y suis venue après avoir fait un peu d'hémato. Donc j'étais interne d'hémato, donc tous les patients qui avaient des cancers du sang, c'était hyper glauque. Mmh. Voilà. Et puis après j'ai changé, j'ai fait des urgences, c'était aussi glauque, mais moins long.
0: Ok. Flower, je te vois témoigner, la sourire, tu veux rajouter un mot là-dessus? Est-ce que ça fait écho chez toi ou pas?
2: Par rapport à la médecine ou rapport à...
0: Ou la médecine ou de la préoccupation des autres
2: Ah oui, dans mon métier, se préoccuper des autres, quand on enseigne, je pense que c'est important. Moi, je ne vois pas le métier autrement que ça. J'aime bien m'intéresser aux élèves, à leur vie, à ce qu'ils sont, en fait. Uh-huh. Plus que... Mais je pense pas que ça fonctionne aujourd'hui, le prof qui vient, qui fait son cours et qui... Je suis pas sûre, je crois pas.
0: C'est peut-être ceux qui ont le plus de difficultés à avoir de l'autorité sur leur classe. Je dis ça, je dis rien. j'ai trouvé dans My Words, Mad Words, une présentation de toi, Neptune. On en a un peu parlé pendant la diffusion de l'émission. Tu t'en rappelles ?
1: Oui, je me souviens, oui.
0: Ok. Et j'y ai appris que tu as commencé, non pas en apprenant à jouer d'un instrument de musique, mais en écrivant. Je m'arrête là-dessus parce qu'une grande majorité des artistes qui viennent dans musique commencent par l'apprentissage de la musique. D'abord, est-ce que tu me confirmes que c'est dans le bon ordre ?
1: Alors, on va dire que j'ai toujours fait les deux, en fait.
0: Ok.
1: Parce que j'ai commencé à faire du violon, j'avais 5 ans.
0: Ok.
1: Mais par contre, petite, j'ai aussi écrit plein de poésie, souvent... pour mes parents, comme ça, pour m'amuser. Et puis un jour, les deux se sont rejoints.
0: D'accord.
1: Quand j'avais, 16-17 ans.
0: Ok, d'accord. Flower, toi, tu as commencé par la musique ou les mots ?
2: Moi, c'est l'écriture, c'est sûr. Ouais. Par l'écriture, pareil, j'ai toujours.
0: Ah oui, c'est
2: écrit.
0: Vrai que tu disais tout à l'heure qu'effectivement.
2: Ouais, déjà, je suis pas instrumentiste. Mais c'est l'écriture et le chant. J'ai toujours beaucoup chanté, j'ai toujours. Beaucoup fredonné en fait depuis toute petite. J'avais une amie qui m'appelait la marmonneuse parce que je suis toujours en train de chanter okay. des mélodies. Et voilà, donc ça, c'est plutôt par là. Ouais.
0: Ok. L'instrument, ça t'a jamais. Là, ça fait deux fois que tu le dis. C'est quelque chose que tu n'as jamais eu l'opportunité de faire ou que c'est décidé, jamais tu ne toucheras un instrument.
2: Non, je pense que c'est la vie qui a fait ça. Mais en fait, dans ma famille, il n'y avait pas du tout de musiciens, absolument pas. Et on a été assez sportifs. J'ai fait du handball pendant 20 ans à très haut niveau. Et du coup, moi, ma vie, elle était rythmée par les gymnases, les entraînements, les déplacements. Donc, c'était que ça. Et du coup, c'est ça, quand on a un certain âge, quand on a un peu plus vie, on a vécu un peu plusieurs vies. Et du coup, j'y suis venue plus tard. Et je m'y mets, mais je ne suis pas du tout musicienne, quoi. Enfin, voilà, je prétendrais absolument pas à dire que je sais jouer de quoi que ce soit.
0: C'est pas incompatible, le sport et la musique ?
2: Non, mais ça prenait vraiment beaucoup de place dans ma vie.
0: Non, je te provoque là-dessus parce qu'il y a des personnes qui, de temps en temps, oui. opposent les choses alors que pas
2: non,
0: du
2: non,
0: tout.
2: Non, bah, moi je connais dans le handball par exemple, un handballeur de l'équipe de France qui est artiste peintre. Voilà, je pense que c'est pas du tout incompatible, pas du tout. Mm-hmm. C'est juste que j'ai pas eu l'opportunité, j'ai pas eu la curiosité aussi avant de m'y pencher davantage. Et puis après. Quand j'ai eu plus de temps, quand j'ai eu plus de... Voilà, je suis passée un peu à autre chose dans la vie. Et je pense que... En fait, ce que j'aime bien, c'est qu'on peut se dire qu'on peut découvrir plein de choses à chaque âge, en fait.
0: Voilà, il n'est jamais trop tard pour bien faire. Donc, ton prochain EP que tu viendras présenter ici, ça sera avec des instruments que tu auras joués, au moins en partie.
2: Bah, non, mais en vrai, sur le live, j'aimerais vraiment pouvoir m'y mettre.
0: Bon, on y vient, voilà, on y vient. De toute façon. Est-ce que je peux vous demander de résumer votre parcours artistique entre vos premiers rapports à la musique et aujourd'hui, Neptune ?
1: Allez, je commence. Donc, moi, j'ai commencé par un parcours assez classique.
0: Violon, c'est ça ?
1: Oui, j'ai fait du violon. Moi j'habitais à Vénissieux, j'ai grandi à Vénissieux pendant 25 ans et donc j'ai poncé les bancs de l'école de musique de Vénissieux et un peu de Fézin aussi, donc violon, solfège et chorale. On nous mettait à la chorale parce qu'il fallait faire une pratique d'ensemble dans le cursus de l'école de musique et qu'au départ on n'était pas assez expérimentés à l'instrument pour faire l'orchestre, et en fait la chorale c'était trop bien et du coup tout le monde restait, et donc il y a eu un groupe collège, un groupe lycée, un groupe étudiant. Donc je suis restée à la chorale des années, c'est comme ça que j'ai commencé à chanter et que j'ai eu envie de chanter seule et que je me suis mis à écrire des chansons un peu. Et donc voilà, j'ai commencé par un nom de scène qui était mon prénom, c'était Marine. Je faisais des chansons au piano, je me suis un peu produite comme ça. Après, le rouleau compresseur de l'internat est arrivé, j'ai eu un peu un creux de vague où j'ai un peu... arrêté artistiquement, et puis j'ai recommencé, j'avais fait une sorte de break au boulot et j'ai recommencé à faire plus de musique. C'est là que je me suis appelée Neptune et donc c'est le projet actuel qui est le développement de ça, quoi, qui a 5 ans.
0: Flower ?
2: Donc moi c'est arrivé sur le tard.
0: Ouais, c'est un peu ce que tu disais tout à l'heure.
2: Voilà,
0: ouais.
2: C'est ça. J'ai commencé par le chant, à chanter dans des différents groupes, dans des groupes de reprises au début. Un peu rock, un peu jazz, un peu de plein de choses.
0: Okay.
2: Et En parallèle, j'écrivais ces chansons. Et en fait, j'ai fait quelque chose d'un peu particulier, c'est-à-dire que j'ai écrit et donc j'ai travaillé avec ce compositeur et j'ai sorti ces morceaux parce que mes enfants me poussaient à les sortir, ceux qui sont en ligne, sans jamais les avoir joués en fait. J'ai jamais osé monter sur scène toute seule.
0: D'accord.
2: Et c'est vraiment voilà, donc le projet il a quand même existé en solo, une fois que tout le monde m'a dit mais si, donc je me suis un peu lancée, mais disons qu'il existe sur scène en live depuis un an à peine.
0: Ok.
2: Voilà, et maintenant on est en duo. Et c'est super d'être en duo parce que du coup le live change énormément, les arrangements, enfin voilà, on travaille beaucoup sur le live. Donc le projet est assez jeune.
0: Ok. Je peux te demander quelle était la motivation, quels étaient les arguments de tes enfants pour te pousser à sortir des morceaux?
2: Je sais pas, je pense qu'ils avaient envie de les faire écouter à leurs copains, j'en sais rien. De pouvoir dire.
0: Non, mais quels sont les. Tu disais qu'ils t'ont poussé, quels sont les arguments qu'ils ont utilisés?
2: Bah, ils me disaient que j'avais rien
0: à
2: perdre.
0: Tu passeras
2: à la
0: Starac?
2: Non, je pense que c'était assez humble. Non, je pense que ça leur faisait plaisir de pouvoir m'écouter, en fait, où qu'ils soient, quoi. Ouais. Et c'est vrai que je trouvais ça assez chouette de. À la base, au tout début, quand je prenais, enfin, c'est vrai qu'au départ, je n'osais pas trop prendre les choses au sérieux. J'avais un peu un syndrome de l'imposteur, et c'est finalement les rencontres, voilà, qui m'ont un peu plus donné, enfin, légitimé, voilà. Et aujourd'hui, j'assume beaucoup plus ce projet et j'ai envie qu'il se développe. Uh-huh. Mais j'ai mis un peu de temps quand même.
0: Il y a un truc là on y revient. Tout à l'heure, on l'a abordé une fois, puis une deuxième fois. Mais il y a un truc que j'aime beaucoup, beaucoup dans vos démarches à vous deux. Et quand on parlait des points communs, c'est peut-être celui-là le plus fort. C'est cette posture d'être chanteuse avec un autre métier à côté, mais en même temps de le faire sérieusement et de le faire sérieusement avec une écriture sérieuse. Vous voyez ce que je veux dire? Il y a des chanteuses qui ont d'autres métiers à côté, mais qui souvent sont dans des orchestres de reprise, comme tu l'as fait au départ. Mais le fait d'être dans tout ça, en fait, il a une légitimité, mais une légitimité qui pose souvent question et débat. Qu'est-ce que vous en pensez?
1: Bah, moi, je me suis assez vite rendu compte qu'en fait, les gens s'en fichent et que ça n'excuse rien. C'est-à-dire que si je fais un concert et que je suis pas bonne, pas bonne, je sais pas si je suis bonne, mais en tout cas que j'ai pas travaillé, que ça se voit, que c'est
0: si
1: pas en place.
0: Si tu ne séduis pas le public.
1: Et ben, les gens s'en foutent que je sois médecin à côté. Il y a aucune excuse. Et en fait, la musique, on l'écoute pour ce qu'elle est et pas pour la personne. Et puis au boulot c'est pareil, hein. Si je suis mauvaise et que je fais une erreur médicale, ça va, c'est pas parce que je fais un concert ou que on peut écouter une chanson sur Deezer que ça excuse quoi que ce soit. Donc oui, je pense qu'on le fait sérieusement. Puis enfin, moi ça me passionne d'essayer de faire ça du mieux que je peux, et puis voilà. Après, j'ai eu un temps un peu le syndrome de l'imposteur aussi, et du complexé de que ce soit pas mon activité unique. Et puis je sais pas, je me suis un peu apaisée là-dessus, et finalement je m'aperçois que il y a peu d'artistes qui peuvent consacrer 100% de leur temps à leur projet principal, leur projet de cœur, et que tout le monde finalement doit faire des choses un peu alimentaires à côté, que ce soit artistique ou autre chose. Je sais pas si finalement ils sont mieux lotis que moi avec mes gardes, hein. Voilà, donc ça me permet au moins de le faire comme j'en ai envie et pas dans un but que ça plaise. Si ça plaît, c'est chouette, si ça touche, c'est encore mieux, mais en tout cas moi j'ai pas d'urgence à ce que les choses marchent ou sortent, et c'est quand même assez chouette. Donc finalement moi je suis bien comme ça.
0: Ouais, les urgences, elles sont ailleurs. J'arrête. Flower.
2: Oui, je me retrouve assez dans ce que tu dis, Marine. Je pense que, oui, voilà, c'est pas parce que. Enfin, en fait, je suis assez exigeante et j'ai l'impression que l'exigence, elle y est aussi là. Et voilà, le but, c'est vraiment de faire les choses sérieusement, en fait. À partir de ce moment-là, je pense qu'on n'est pas moins légitime que quelqu'un d'autre.
0: Très bien. Alors. Il est temps d'aborder maintenant le deuxième thème inspiré par mon billet d'humeur. Je vous propose, Marlène, de parler des codes-barres. Je vais y aller vite, parce que là, vous m'attendez, là, je vois dans votre regard. Un code-barre, en fait, ça sert à assurer la traçabilité d'un produit, donc des différentes étapes du produit entre son origine et sa commercialisation. Jusqu'à là, on est d'accord? Ok. Et du coup, je voulais savoir quelles sont les étapes de vos compositions. Est-ce que vous commencez par une mélodie, puis quelques mots dessus, et puis tout s'enclenche, ou c'est d'abord l'envie de raconter une histoire, puis un texte, puis un arrangement? Flower?
2: Je dirais que ça dépend. Enfin, en tout cas, pour le début, soit c'est d'abord la mélodie. Ça peut commencer par la mélodie. Mais c'est toujours un peu la mélodie et le texte en même temps, quoi. Je pense que c'est quand même la mélodie. Mais je sais la thématique que je veux tirer, le fil que je veux tirer, en fait, à travers le morceau. Et ce qui est un peu particulier, c'est que ça sort jamais d'un coup, je crois pas. Enfin, j'y vais, je pose deux, trois choses, je le mets dans un coin, j'y reviens. Enfin, comme tout le monde, on a plein de notes dans nos téléphones, on a plein de notes par-ci, par-là. Et voilà, j'y reviens beaucoup. C'est pas pour autant que je vais y passer des heures et des heures en cumulé, hein, mais par contre c'est rare que ça se fasse en une fois, quoi. Voilà. Et après, après je discute pas mal avec Becca. Je lui dis, voilà, moi je verrais plutôt cette inspiration là, je verrais plutôt cet instru là. Maintenant que je suis sur le live avec Henri qui a la guitare électrique, les morceaux ils sont quand même ils sont tous de la guitare du début jusqu'à la fin, parce qu'il est beaucoup plus présent maintenant dans ce projet aussi. Et voilà, et après on fait des allers-retours, on discute sur la compo qui propose, jusqu'à ce qu'on soit tous satisfaits, quoi.
0: Ok, Neptune.
1: Et moi je suis un peu comme toi, Flo, en fait. Moi j'ai besoin de je commence souvent par un thème ou une petite punchline, mais j'ai besoin de la musique à un moment donné qui vienne pour un peu poser la suite du texte. Et je trouve d'ailleurs que un des points communs qu'on a, on a beaucoup de textes parlés en plus de moments où on chante, et y a une façon de le faire, je trouve, où c'est quand même posé sur la musique, un peu plus dans l'esprit du rap que dans l'esprit du slam, où ça va être plus un texte déclamé sans forcément qu'il y ait le rythme des mots. Voilà, moi j'ai besoin de ça, en fait. J'ai besoin qu'il y ait un rythme dans les mots et que ça se pose quand même sur une mélodie. Donc assez vite, j'ai besoin des deux.
0: Ok. Eh bien, je vous propose maintenant d'écouter le résultat de toutes ces réflexions et ces allers-retours et ces strates de composition dans une chanson de Flower.

0: Femmes fortes pourrait être le titre de cette émission. Les femmes fortes de cette émission, ce sont Flower et Neptune. L'émission, c'est Music, le buzz de la musique locale. Émission que je vous remercie d'écouter sur la web radio Les Enfants du Rhône, Couleur FM ou Couleur Lyon. Comme chaque semaine, nous enregistrons cette émission au Craspec. Et Femmes fortes est un titre de Flower. Flower, quelques mots au sujet de ce titre?
1: Ben, ce titre, je l'ai écrit pour rendre hommage un peu à toutes les femmes qui m'entourent, qui sont dans mon entourage. C'est vrai que chacune des petites phrases, elle correspond à quelqu'un que j'ai dans ma tête, voilà, à qui je pense. Et, mais à travers ces femmes qui sont réelles, c'est un peu aussi pour rendre hommage à toutes les femmes, en fait. Hein. J'ai écrit cette chanson.
0: On arrive à la fin de cette émission et nous n'allons pas nous quitter sans avoir abordé le dernier thème inspiré par mon billet d'humeur. Il s'agit de l'océan. Là, je n'ai pas cultivé le suspense, la question est simple. Neptune, est-ce que tu as choisi l'alias Neptune parce que tu te sentais inondé par des idées de chansons ou parce que Neptune est la planète la plus éloignée du Soleil et que tu as besoin de te sentir à distance du monde des humains pour écrire des chansons?
2: Mais justement parce que ça évoque les deux.
0: Ok, d'accord, très bien. Flower, toi aussi, tu te sens inondé par le flot de paroles de chansons à venir ou est-ce que... tu as choisi ton alias pour faire honneur à une marque de bikini du même nom.
1: Ah oui, j'ai vu.
0: T'as vu ce truc-là?
1: Ouais. Quand j'ai cherché, j'ai vu. Bah, c'est un peu dommage, mais bon, c'est comme ça.
0: Non, moi, je trouve pas ça. En fait, à première vue, j'ai eu la même réaction. Mais après, je me suis dit, quand on parle de femme forte, le fait de créer des pièces de vêtements spécifiquement pour les femmes et correspondant à certaines de leurs particularités, je vais le dire comme ça, je trouvais ça plutôt chouette et plutôt raccord. C'est pour ça que je me suis permis de te poser la question comme ça.
1: Bah, disons que oui, ça m'a pas trop gêné, mais c'est vrai que je l'ai vu à posteriori, j'avais pas fait attention avant.
0: Ok, voilà. D'accord, très bien. On arrive à la fin de cette émission. D'abord, Neptune, on rappelle le nom de ton EP.
2: Les bruits du cœur.
0: Ok, et il est disponible sur toutes les bonnes plateformes.
2: Exactement, sur toutes les plateformes préférées de streaming, et puis à la fin des concerts en physique.
0: Ok, d'accord, très bien. Et Flower, pour l'instant, on trouve sur toutes les bonnes plateformes des singles, et j'ai envie de te poser la question pour te mettre un coup de pression. À quand l'album ?
1: L'EP, il arrive, il a déjà été enregistré là, au studio Atissé le mois dernier, là il est en mix, et du coup il sort en octobre. Alors j'ai encore pas décidé de la date, mais il y aura une release party à la Pente le 18 octobre.
0: Ok.
1: Et voilà.
0: Et un passage dans Musique avant pour le découvrir ensemble.
1: Un passage dans Musique avant, ce serait super.
0: Il y a intérêt.
1: Avec
0: est-ce que
1: plaisir.
0: Ça sera un match retour avec Neptune?
1: On pourrait
0: ou
1: faire
0: est-ce
1: un
0: que,
1: match retour,
0: hein,
1: non Out, avec
0: on,
1: plaisir.
0: On fera
1: Allez.
0: Un truc comme ça. Est-ce qu'il y a encore des choses que vous avez envie d'échanger toutes les deux à l'occasion d'une émission?
1: On pourra te donner des idées si tu veux.
0: Ok, d'accord. Je vous fais confiance. On n'a pas trop parlé. Il nous reste 30 secondes. Ouais, on va prendre quand même une minute de Benjamin Geffen.
2: Benjamin Geffen, oui. C'est le garçon qui m'a... aidé à arranger l'album, qui a fait la réalisation et qui est un gars extraordinaire et doublé d'un humain trop chouette. Et ça ressemble vraiment à ce que j'avais sur le cœur grâce à lui. Donc big up,
0: Le B. C'est un super mec qui aide et qui aide beaucoup, beaucoup de gens dans la production, dans la réalisation de morceaux et qui a ses propres projets qui sont toujours faramineux. Merci à vous deux.
2: Merci Arnaud.
0: Ciao.

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0: Hey, salut à tous amis rockers et rockeuses, vous êtes bien à l'écoute de Rock à la Casbah, émission 926 qui s'est ouverte avec l'album des White Fence Orange sur Drag City Records qui sera notre disque vedette. Pour cette émission, nous sommes trois et nous retrouverons Bruno en milieu d'émission. On en profite pour passer le bonjour à Jordan. Autour de la table donc l'ami Bingo, salut à toi.
1: Salut Julien.
0: Et Raphaël derrière les manettes.
2: Salut à toutes et à tous.
0: Alors les amis, Bingo, tu es venu avec quoi aujourd'hui?
1: Ben, des titres qui viennent d'Amérique du Nord, un des villes et un des champs.
0: Et toi Raphaël?
2: Des titres qui vont vous énerver puisqu'ils sont assez clubbing.
0: Ah ok, on va être borderline dans cette émission. Bonjour. Encore, comme d'habitude. Quant à moi, je suis venu avec l'album The Date White Fence, qui est vraiment une retrouvaille plaisante, puisque ce groupe-là nous avait un peu lâché depuis quelques années. Et je suis également venu avec les groupes qu'on va vous diffuser tout de suite. D'abord, les Lime Garden, c'est un quatuor de filles. Et oui, il n'y a pas que les Wet Leg en Angleterre, il y a aussi les Lime Garden. Donc c'est un peu la même histoire que Wet Leg, c'est-à-dire que c'est quatre filles qui se sont retrouvées, qui ont créé leur groupe quand elles étaient étudiantes en fac, et elles ont sorti deux albums sur le label So Young Records. On va écouter un titre du deuxième album qui est sorti assez récemment, il s'appelle Maybe Not Tonight. Et ce qui est intéressant dans cet album, c'est que pendant tout l'album, elle raconte en fait l'histoire d'une soirée qui ne se finit pas pour elle et qu'elle déambule dans la ville, etc. Et ça se passe plus ou moins bien. Et en fait, il y a toute une narration, les titres les uns après les autres. Donc pour ceux qui comprennent l'anglais, ce qui n'est pas toujours mon cas, il y a une histoire qui est racontée à travers les titres qu'on entend. Lime Garden, on est vraiment un petit peu comme dans l'univers de Wet Leg, hein, post-punk, mais beaucoup moins, beaucoup plus indie. Ça flirte un petit peu du côté de la pop quand même. Je vous propose d'ailleurs donc d'écouter le titre Cross My Heart.

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1: Et c'était nos amis les Dust Lovers qui sortent leur, ouais, on les connaît pas, enfin leur sixième album sur le label Sep Records, qui est vraiment un label très productif en France en ce moment. Cet album s'appelle Green Screens et le titre qu'on a écouté c'est Yes Life. Alors quand même une petite histoire avec ces Dust Lovers, c'est que c'est un groupe qui avec cet album a radicalement changé de style. Puis ils étaient plutôt connus pour faire du blues, du heavy rock, un peu stoner, ils ont même joué sur la scène du Hellfest et ils existent depuis 2011, ils sont nantais et avant ils s'appelaient The Texas Chainsaw Dust Lovers. En 2018 ils ont enlevé Texas Chainsaw, je pense que le heavy rock c'était plus trop à la mode, et c'est devenu les Dust Lovers. Et là carrément, bah voilà, ils vont explorer cette musique là un peu plus post-punk, un peu plus froide aussi, un peu plus cold.
2: Moi j'ai l'impression que c'était Bauhaus et les Sisters of Mercy qui jouaient en même temps, mais c'est vraiment bien hein, pour
1: ouais, super groupe en tout cas. Et l'album vaut le détour, donc n'hésitez pas à aller sur le Sep Records écouter Green Screens.
3: Eh bien, je vais continuer avec une sélection valentinoise. On a des artistes de talent autour de chez nous. Maxime Dangle, alors c'est sûr qu'on le passe pas beaucoup, nous, dans l'émission Rock à la Casbah, puisqu'il est plutôt dans la scène électronique. C'est un super producteur de musique électro. Il est aussi à la tête d'un label. Il y a plein de très belles vidéos sur Arte TV, d'ailleurs. Il a fait des choses. Il y a plein de choses que vous pouvez retrouver sur le web de toutes ces musiques. C'est vraiment un travail très très intéressant, entre autres en techno ou même en ambiante, il peut partir dans différents styles. Il est accompagné sur son projet par Tommy Rizzitelli, qui est un batteur hors pair valentinois, qui joue dans des tonnes de groupes qu'on adore et qu'on a passé régulièrement. Et les deux se sont réunis ensemble parce que Tommy est aussi un grand amoureux de la musique électronique et entre autres des synthés modulaires. Il fait aussi des musiques ambiantes de son côté. Donc les deux ont réussi à se parler et ça fait un moment qu'ils discutent ensemble, qu'ils s'entendent très bien et qu'ils commencent aussi à se parler musicalement. Ça fait déjà quelques temps qu'ils composent ensemble et ils sont aussi très, très marqués par l'environnement et par l'écologie, et ils se sont associés avec le laboratoire d'écologie marine Be Best. Ils ont fait une collaboration au long cours avec ce laboratoire où il y a eu différentes observations marines qui ont été faites, et eux ont participé à ça, ont lu les études, ont récupéré des sons, etc. Et de ça ils en ont fait un album plutôt concept, ce qui est plutôt agréable puisqu'on est plutôt dans une génération de singles et de titres en one shot. Et là c'est un album qui s'écoute vraiment du début jusqu'à la fin. Il y a une histoire qui se raconte dans cet album. C'est à la base électro, et il y a deux trois morceaux plutôt crotte rock, et dont celui que je tire pour cette émission Rock à la Casbah. Le morceau s'appelle Bug. Il est interprété au chant par Craig Walker, qu'on a pu voir derrière les archives de façon assez rapide quand même, puisque c'était 2002 à 2004.
2: Ouais, il a fait quand même de très bons albums avec eux. Hein.
3: Voilà, il a fait des très bons disques. Il a une grosse carrière solo aussi. Il a fait des tributes à Calvin Russell aussi, dans un style plus blues rock. Et il a aussi une carrière en musique ambiante et en électronique, et avec une voix plutôt grave, bien posée. Et ce morceau Bug avec Craig Walker, de Maxime Dangle, Tommy Rizzitelli sur cet album Sonar est une vraie réussite. En tout cas, moi j'ai énormément aimé ce disque et je vous invite allez le découvrir du début jusqu'à la fin.

0: Voilà, c'était Maxime Dangle et Tommy Rizzitelli avec Craig Walker au chant pour le morceau Bug. Et voilà, moi je me
1: trouve
0: cet album Sonar à écouter du début jusqu'à la fin, avec des ambiances un peu plus rock, des ambiances beaucoup plus électro. À certains moments, on va continuer avec l'électro et l'électro suisse de Bound by Endogamy, qui a cette fois-ci invité Félix Cubin, qui fait partie du groupe Cell, à participer sur ce 45 tours qui vient de sortir chez nos amis suisses de Bongo Joe Records. Là, on est sur quelque chose d'un peu plus électro, mais on reste dans cette vague un peu noire. Je vous propose d'écouter tout de suite Stück ein.
2: Ah oui, quand même.

0: Retour Bruno dans notre émission Rock à la Casbah. Salut Bruno.
1: Et salut à tous.
0: Alors pour commencer cette chronique, on va pouvoir découvrir une nouveauté de King Automatic. Et ça faisait longtemps qu'on l'avait pas entendu celui-là.
1: Exactement, il était un petit peu silencieux ces dernières années, après une très belle carrière chez Voodoo Rhythm, et puis avant avec Thundercrack. Enfin voilà, c'est quelqu'un qui a vraiment traversé les époques du garage français avec beaucoup de bonheur. Et là il est de retour maintenant, il a signé chez Slovenly avec un objet assez incroyable. C'est un 25 cm à gros trou comme les 45 tours français ou américains. C'est un 10 pouces donc, avec 6 covers dessus qui sont absolument extrêmement réussis. L'objet est très bien, musicalement c'est super. On va écouter la reprise des Gorillaz qui s'appelle Thunderbird ESQ, qui est absolument parfaite. Donc là, c'est un mini LP qui s'appelle Play 6 Garage and 60s Hits, avec même un petit côté rocksteady sur certains morceaux. Donc voilà, c'est King Automatic et c'est la nouveauté de chez Slovenly pour ce mois.

qui sort sur donc notre label Dangerous Skylab en coproduction avec Beluga. Super album, encore une très belle pochette de Robbie Ignista comme le précédent. On va écouter le morceau qui s'appelle Mute the Sound. On retrouve tous les éléments qui nous ont vraiment séduits chez les Jackets, alors les harmonies de voix, la 12 cordes, tout ce côté très pop, limite pop indé, mais aussi quand même avec ce garage folk 60s qui leur tient tant à cœur. Donc voilà, c'est tiré du nouvel album des Jackets qui sera en bac à la fin du mois.

Et merci à Bruno pour ce titre des Jack Cades, Failing Mud Sound. 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

0: 6 et nous arrivons au milieu de l'émission, ce qui veut dire qu'on retrouve notre disque vedette et c'est effectivement des retrouvailles avec les Californiens de White Fence qui sortent leur 6e album sur le label Drag City Records. L'album s'appelle Orange et alors White Fence, derrière il y a une personne. Je l'ai mal dit.
1: Non, pas du tout.
2: C'était génial.
1: Non, je voulais dire que c'était pas un vrai groupe, en fait.
0: En fait, il y a une derrière, ouais. C'est Tim Presley, qui derrière a eu plein de projets parallèles avec Kate Le Bon, avec Ty Segall, et on va dire toute la scène californienne quand elle était vraiment très, très prolifique dans les années 2010. Et White Fence, au départ, effectivement, il y avait Ty Segall qui jouait de la batterie, qui aussi produisait, et derrière, il a arrêté, Tim Presley a continué tout seul et ils sont partis sur des trucs assez expérimentaux, un peu proto-punk, minimaliste. Moi je sais que j'avais un peu lâché l'affaire et là ils reviennent avec cet album et en fait ils ont un peu reconstitué le White Fence des origines, puisque de nouveau Ty Segall est à la production batterie, ouais. Et à la batterie, et ensuite ils ont invité quelques collègues et on retrouve le White Fence que moi j'aimais, c'est-à-dire complètement les deux pieds ancrés dans les 70s, dans la musique de The Birds, dans le jungle pop. Jungle. Est-ce que professeur Bingo, tu peux nous dire ce que c'est du jungle pop?
1: La jungle, c'est une espèce de mouvement du bras, en fait. C'est un balayage de haut en bas, tu vois, et on fait carillonner les cordes, et c'était vraiment le son des Birds que tu as cité. Et notamment, ça se jouait sur des guitares Rickenbacker de 12 cordes, et ça a été ensuite adapté par des groupes qu'on appelait du Paisley Sound, des groupes comme les Barracudas ou les Bangles des premiers temps. Voilà, R.E.M. aussi faisait ça, du Jungle Sound.
0: Initialement, en tout cas, White Fence s'inscrivait vraiment dans ce mouvement musical, même si moi je trouvais qu'il y avait quand même des connotations avec Bowie, avec T-Rex, le glam en général. Et là ils reviennent vraiment à leurs premiers amours, et dans cet album Orange, il y a vraiment des titres avec pas mal de reverb un peu rock et des titres vraiment très posés, balades,
1: très lent.
0: Et je vous ai sélectionné un petit medley, donc là on va commencer par un titre un peu plus lent qui s'appelle Unreal Books. Mais avant,
1: oui, en fait je voulais dire que j'ai beaucoup aimé cet album, je suis content que tu nous l'aies proposé, et je trouvais qu'il y avait un flegme un peu velvétien. Je trouve que ça ressemble énormément au troisième album du Velvet Underground, qui est un de mes disques préférés au monde, et c'est assez calme, et je trouve que c'est ce que Ty Segall a fait de mieux, c'est-à-dire que quand il joue pas de la guitare, j'aime Ty Segall et j'aime son économie à la batterie, et là c'est pareil, il y a très peu de choses, et ça m'a fait penser aussi à ce que fait un des chanteurs préférés au monde, un de mes chanteurs préférés au monde, Epic Soundtracks. Il y a ce côté un peu Beautiful Loser, c'est-à-dire c'est très calme, tu sens qu'ils ont pris quelques opiacés et ça fait de la bonne musique.
0: Oui, et puis ça tient quand même aussi au chant et au rythme de chant Tim Presley, qui effectivement est très indolent, très lent dans sa manière de chanter. En tout cas, ça marche très bien. Je vous propose donc d'écouter Unreal Books, et ce sera suivi d'un titre un petit peu plus péchu, Your Eyes.

Et c'était donc Your Eyes, issu du nouvel album de White Fence. Et vous avez vu un petit peu entre Unreal Books, qui était un peu en tempo retenu, et celui-ci, un peu plus rock, un peu plus envoyé. On va enchaîner avec l'ami Bingo. Attention.

Si les frangins d'Adario ont arrêté de se fringuer comme des as de pique glam, ils demeurent toujours au top de la créativité musicale contemporaine avec les yeux et les cœurs qui regardent dans le rétroviseur. Sur le nouvel album des Lemon Twigs, Look For Your Mind, sorti chez Captured Tracks, le jour de la commémoration de la fin de la Deuxième Guerre mondiale, les deux frères et leurs deux complices passent à la moulinette la Sainte Trinité Pop des B, Beatles, Beach Boys et Big Star. Et comme avec les Trois Mousquetaires, on pourrait y ajouter un quatrième nom en B, les jeunes Bee Gees. La chanson-titre annonce bien la couleur, power pop harmonieuse, Look For Your Mind, The Lemon Twigs.

C'était les Lemon Twigs. À l'instar de son ami Bill Callahan, il y a quelques semaines sur nos ondes et quelques jours après lui dans les bacs, Will Oldham, le grand prince de l'alternative country, est enfin revenu avec un bon album, We Are Here Together. Nous voilà donc toutes et tous réunis pour écouter à nouveau de la bonne musique qui ne sent pas la savonnette. C'est rarement le cas, en tout cas chez Domino Records, sur une country folk dépouillée ou légèrement orchestrée sous avatar Bonnie Prince Billy. Will Oldham n'en fait pas des caisses. Entendez par là qu'il laisse de côté le yodel casse-noisette et la tristitude au vestiaire pour privilégier un chant intérieur poignant, mais cependant lui. Lumineux. Sur ce disque, on n'atteint pas les sommets des Palace Brothers, mais on se contentera de retrouvailles en douceur et en longueur du premier jusqu'au dernier titre que nous allons écouter dès maintenant. Bride of the Lion est une belle conclusion gospel de ce nouvel album de Bonnie Prince Billy.

0: très beau titre.
1: Magnifique,
2: ouais. Ça me fait plaisir.
1: Est-ce que l'album est de cet acabit? Alors, c'est aussi épuré?
2: Oui, oui, c'est très épuré. Il y a quelques orchestrations, mais en tout cas, ça reste un très, très grand disque au vu de tout ce qu'il a fait récemment, c'est-à-dire les 10 dernières années. C'est pas à la hauteur des décennies précédentes, mais c'est un très, très grand disque. J'ai beaucoup aimé, mais je vous invite à l'écouter dès le premier titre. Il est très court, hein, il fait 8 ou 9 titres.
1: Très bien, merci beaucoup en tout cas pour la découverte de ce nouveau titre de Bonnie Prince Billy, Bride of the Lion. On arrive à la fin de cette émission Rock à la Casbah, émission numéro 926, ça commence à faire. Et je vous rappelle que cette émission est enregistrée sur Radio Méga à Valence, qu'elle est rediffusée dans de nombreuses radios associatives. Et on passe un grand bonjour à tous les auditeurs de radios associatives. N'hésitez pas à continuer de les écouter et de les défendre. On va se quitter avec l'album de White Fence et le titre qui est un peu plus posé aussi, So Beautiful. Et c'est l'album s'intitule Orange, mais tout de suite, So Beautiful. 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

Auteur, compositeur et interprète lorrain, Alex Toucou revient avec son quatrième album intitulé Toboggan. Dans cet opus, il pose un regard sur notre monde. Il interroge nos rythmes, nos doutes, nos élans, mais toujours avec une forme de bienveillance lucide. Il observe et se questionne et glisse doucement de l'enfance à l'âge adulte tout en gardant la fraîcheur de ses débuts. On écoute Le Soleil et c'est mon coup de cœur sur Radio Couleur.

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Je vous propose d'écouter le duo Volo avec Mes Sparrow, le titre Plus loin, et cet extrait de leur 7e album Mine de rien.

0: Le duo lyonnais Vilainqueur vient de sortir un nouveau single, Madame Caprice. Sophie et Chris, qui forment ce duo, travaillent ensemble depuis 2007. Ils ont à leur actif plusieurs opus. On écoute Madame Caprice et c'est le coup de cœur de Gérard, animateur de l'émission Itinéraire Bis sur Radio Couleur.
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